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2: Allez, c'est parti, on commence tout de suite sur TF1 avec votre série La Cible avec deux épisodes à 21h10. Sur France 2, votre série Le Rouge et le Noir avec deux épisodes à 21h10 également. Sur France 3, votre série Commissaire Dupin avec deux épisodes à 21h10. Sur M6, L'Amour est dans le Pré continue avec deux épisodes dès 21h10. Sur France 2, votre film Kingsman, Service Secret à 21h25. Sur TMC, votre film Fast and Furious, Hobbs et Shaw à 21h25. Sur TFX, votre magazine Appel d'urgence avec quatre épisodes dès 21h10. Et pour finir, sur Gulli, votre film Brise 3 à 21h05. Et voilà, c'est tout pour ce soir. Passez une agréable soirée télévisée avec Radio Éphémère. Nous, on se retrouve tout à l'heure de 16h à 19h en direct. Et sinon, eh bien, je vous dis à demain pour vos prochains programmes télé.
3: Peut-être qu'on n'est pas si différents, mais qui sait.

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2: Bélier, tout va bien, vous avez une pêche d'enfer. Les planètes vous déroulent le tapis rouge, que demander de plus ? Taureau, vous avez besoin de vous isoler pour faire le point. Il vous faut prendre du recul afin de vous vider la tête. Gémeaux, laissez-vous bercer par les influences vénusiennes, car Vénus veille sur votre cœur avec tendresse. Cancer, soyez plus expansif envers votre partenaire. Votre timidité vous empêche parfois de donner libre cours à vos émotions. Lion, votre travail est entre parenthèses aujourd'hui. Vous aspirez au repos, à la détente. Vierge, vous êtes très consciencieux. Rien ne viendra troubler votre concentration. Balance, testez de nouvelles recettes à base de légumes ou de fruits frais. Innovez en matière culinaire et variez vos menus. Scorpion, ce ne sont pas les projets qui vous manquent. Votre mental carbure à 100 à l'heure. Sagittaire, entreprenant et audacieux, vous ne laissez pas passer la moindre opportunité sentimentale. Capricorne, vous mettez vos charmes en avant pour séduire à tout va les cœurs à prendre. Verseau, vous préparez votre rentrée avec enthousiasme. Vous fomentez de nouveaux projets que vous avez hâte de mettre en place. Poisson, l'ambiance au bureau est détendue. Vous vaquez à vos occupations avec un bel entrain.
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0: bon début de journée, très bon début de semaine à vous avec Radio FMR. C'est le Wake Up qui démarre et c'est une nouvelle semaine qui démarre. Il est tout juste 7h. Bonjour tout le monde. Dans votre playlist, on va écouter Kungs. Avant ça, coup d'œil sur l'actualité de ce lundi matin avec Alicia Cotto. Salut Alicia.
1: Bonjour à toutes et à tous. Dans l'actualité de ce lundi, le jugement de deux hommes après le braquage d'une société à Sionziers. Un homme interpellé à Annecy. Attention aux TIC en Haute-Savoie. Un nouveau site pour l'école bilingue internationale. Et le retour des vendredis midi à Rumilly. Après le braquage d'une société de montres de luxe à Sionziers, jeudi dernier, deux hommes de 24 et 28 ans seront jugés demain en comparution immédiate. Le gérant avait été frappé à la tête. Les suspects avaient ensuite pris la fuite sur l'A40, agressant au passage une automobiliste pour lui voler sa voiture. Ils ont finalement été interpellés près de Thonon-les-Bains et placés en détention provisoire. Un homme interpellé après avoir volé un SDF à Annecy, vendredi matin. Vers 3h10, cet homme de 40 ans aurait dérobé 120 euros à un sans-abri qui dormait sur le parvis de la gare. Interpellé par la BAC, il a été placé en garde à vue au commissariat d'Annecy. Attention aux TIC en Haute-Savoie, l'agence régionale de santé appelle à la vigilance lors des activités en pleine nature. Le département reste particulièrement touché par les maladies transmises par ces parasites. 13 cas d'encéphalite à TIC ont déjà été recensés depuis le début de l'année, après 19 cas en 2025, le chiffre le plus élevé de France. Forêts, prairies, herbes hautes, parcs ou jardins, les TIC peuvent être présentes partout. L'ARS recommande de porter des vêtements couvrants, de rester sur les chemins et surtout de bien inspecter son corps et celui des enfants après chaque sortie. Un nouveau campus pour l'école bilingue internationale de Haute-Savoie. À Sillingy, l'établissement ouvre cette année la première phase de son nouveau site avec 7 classes de collège et 2 classes de maternelle. Les 540 élèves sont encore répartis sur 3 sites, mais l'ensemble de l'école doit être regroupé à Sillingy à la rentrée 2027. À terme, le campus pourra accueillir jusqu'à 650 élèves. À Rumilly, le Quai des Arts relance ses vendredis midi. Une fois par mois, de 12h30 à 13h15, le public pourra profiter d'une parenthèse culturelle avec des concerts, lectures, projections ou rencontres. Premier rendez-vous ce vendredi 11 septembre avec du théâtre autour du spectacle Mayday de la compagnie TSF. L'entrée est libre et gratuite. Réservation conseillée. C'est la fin de ce flash. Merci d'avoir choisi Radio FMR. Bon début de semaine à tous.
0: Merci à toi Alicia, retour de l'actualité tout à l'heure dans une heure ici sur Radio FMR. Coup d'œil sur la météo de ce lundi. La journée qui démarre avec un temps majoritairement couvert sur nos pays de Savoie avant le retour du soleil prévu en fin d'après-midi. Côté température ce matin, entre 18 et 23 degrés sont attendus dans l'Albanais. Il fera 28 à la mi-journée. Puis pour les maximales cet après-midi, 33 degrés sont attendus à Rumilly et Aix-les-Bains et 32 du côté d'Annecy. Comme tous les matins, on vous accompagne également sur les routes de la région avec pour le moment peu de ralentissements. Vous signalez le trafic est fluide hein, ici du côté de Rumilly. Du côté d'Annecy également, quelques ralentissements, quelques zones commencent tout de même à se densifier vers Annecy Nord notamment. Et hormis ça, pour le moment, eh bien, ça roule sans complications. Prochain point trafic, ça sera à 7h30. Et d'ici là, on continue ensemble la playlist éphémère de ce lundi matin. La playlist qui vous accompagne pour retourner au travail après le week-end. C'est le son électro de Kungs qu'on écoute maintenant. Et juste après, il y aura DJ Snake ou encore Ayra Star. Merci de nous avoir choisis. En ce lundi matin, on est le 7 septembre 2026 aujourd'hui.

0: Le son électro qui vous accompagne en ce lundi matin, c'était Kungs.
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0: On est ensemble jusqu'à 10h ici sur Radio Éphémère. En effet, avec pas mal de choses qui vont se dérouler dans l'émission de ce lundi matin. Dans mille une choses en savoir mon blanc, Philippe qui va vous faire découvrir les meilleures choses à faire dans le coin. Ça sera à 7h10 comme tous les matins. 7h45, vos bons plans qui arrivent. 8h15, on va découvrir les offres d'emploi de France Travail Sino. À 8h30, ça sera l'invité du jour et nous allons recevoir le Pharonic Festival, événement très cool qui se profile pour ce samedi. 9h10, on va faire le point sur l'agenda culturel de la semaine ici avec les salles de la région. Et puis à 9h20, on fera le point sur les résultats des rencontres sportives du week-end. Comme chaque matin également, on démarre l'émission avec le chiffre du jour du Wake Up. Aujourd'hui, il faut deviner à quoi correspond 4. On parle ici d'un chiffre en rapport avec le vide-grenier du Rumi Basket Club qui aura lieu ce dimanche. Si vous savez à quoi ça correspond, direction l'Instagram de Radio FMR pour faire votre proposition. Puis la bonne réponse, vous pourrez la découvrir tout à l'heure à 7h20. Le temps de jouer avec nous, c'est votre playlist qui continue.

0: FMR et la suite de votre playlist. DJ Snake qui arrive pour vous. Erastar aussi, juste après les meilleurs produits de sa voix à découvrir en ce lundi matin. C'est avec Philippe dans Mille et Une Choses en Savoie-Mont-Blanc.
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en IGP en 96, en 1996. Première indication géographique obtenue en fruits à pépins est venue couronner 40 années d'efforts en direction de la qualité environnementale de la production et pour la qualité gustative du produit. Ces vergers, perchés entre 400 et 800 mètres d'altitude, bénéficient d'un climat unique, des journées ensoleillées, des nuits fraîches, idéales pour développer le croquant et les arômes des fruits. Les sols riches en minéraux permettent une croissance lente et harmonieuse qui fait toute la différence au goût. Mais ce qui rend ces pommes et poires vraiment exceptionnelles, ce

0: 1996, l'IGP garantit cette qualité unique validée par des contrôles stricts. Saviez-vous que certaines variétés sont parfaites pour croquer nature comme la Melrose, tandis que d'autres, comme la Reine des Rainettes, se transforment en tarte ou compote délicieux. Une astuce, associer une Chanteclaire avec un fromage de montagne. Vous verrez, c'est un mariage surprenant et savoureux. Et ce n'est pas une question de goût. Acheter des pommes et poires de Savoie, c'est soutenir des producteurs qui protègent nos paysages et perpétuer un savoir-faire traditionnel tout en explorant des nouvelles méthodes respectueuses de l'environnement. Alors, la prochaine fois que vous croquez dans une pomme ou dans une poire de Savoie, savourez non seulement le fruit, mais aussi l'histoire, la passion des hommes qui l'ont fait grandir. Mille et une choses à faire en Savoie en blanc, c'était la découverte des fameuses pommes et poires de Savoie. Excellente journée à tous sur Radio FMR.
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1: Et comme tous les matins ici sur Radio Éphémère, on joue ensemble avec le chiffre du jour du Wake Up tous les matins. Il y a un chiffre à deviner ce matin, il faut deviner à quoi correspond 4. On parle ici d'un chiffre en rapport avec le vide-grenier du Rumi Basket Club qui aura lieu ce week-end. Vous êtes nombreux une nouvelle fois à jouer avec nous sur l'Instagram de Radio Éphémère et vous avez trouvé la bonne réponse ce matin. La réponse, eh bien, c'est le prix d'un stand pour 1 mètre pour le vide-grenier. Donc si vous avez envie d'exposer, que vous avez du brol à exposer, comptez 4 euros du coup pour 1 mètre linéaire. Le vide-grenier, il a lieu ce dimanche, ça démarre sur les coups de 8h jusqu'à 17h. C'est comme l'année dernière sur l'Esplanade, David Navet. Et il reste encore quelques stands, donc voilà. Dépêchez-vous de réserver les infos sur le site de la radio et sur le Facebook, notamment du RBC. Et nous, on continue ensemble la playlist FMR de ce lundi matin, la playlist qui vous réveille avec PLK juste après Zara Larsson.

Vous écoutez Radio FMR avec le son de Mr. KG à l'instant, tout juste 7h30. Coup d'œil sur la météo du jour avec pour aujourd'hui un temps qui s'annonce majoritairement couvert sur nos pays de Savoie avant le retour du soleil prévu pour cet après-midi. Côté température ce matin, entre 18 et 23 degrés sont attendus à Rumi. Il fera 28 à la mi-journée. Puis pour les maximales cet après-midi, 33 degrés sont attendus à Aix-les-Mains et Rumi. Et 32 du côté d'Annecy. Comme tous les matins, on vous accompagne également sur les routes de la région. Quelques ralentissements légers commencent à se former, notamment ici du côté de Rumi. Le trafic qui commence à se densifier du côté de la Rocade. Quelques complications qui commencent à se former également du côté d'Annecy, notamment du côté de Balmont, en passant par la route d'Annecy entre Alby-sur-Chéran et Sénot. Ça commence à ralentir ce matin du côté de Mété également et du côté de Sillingy. Courage si vous êtes dans ces ralentissements. On vous accompagne avec le son de Gordo maintenant. Et juste après, il y aura Maria Carey et Busta Rhymes.

0: Lady Gaga qui arrive pour vous, encore Will Smith. C'est juste après l'horoscope d'Elsa.
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2: Bélier, tout va bien, vous avez une pêche d'enfer. Les planètes vous déroulent le tapis rouge, que demander de plus? Taureau, vous avez besoin de vous isoler pour faire le point. Il vous faut prendre du recul afin de vous vider la tête. Gémeaux, laissez-vous bercer par les influences vénusiennes, car Vénus veille sur votre cœur avec tendresse. Cancer, soyez plus expansif envers votre partenaire. Votre timidité vous empêche parfois de donner libre cours à vos émotions. Lion, votre travail est entre parenthèses aujourd'hui. Vous aspirez au repos, à la détente. Vierge, vous êtes très consciencieux. Rien ne viendra troubler votre concentration. Balance, testez de nouvelles recettes à base de légumes ou de fruits frais. Innovez en matière culinaire et variez vos menus. Scorpion, ce ne sont pas les projets qui vous manquent. Votre mental carbure à 100 à l'heure. Sagittaire, entreprenant et audacieux, vous ne laissez pas passer la moindre opportunité sentimentale. Capricorne, vous mettez vos charmes en avant pour séduire à tout va les cœurs à prendre. Verseau, vous préparez votre rentrée avec enthousiasme. Vous fomentez de nouveaux projets que vous avez hâte de mettre en place. Poisson, l'ambiance au bureau est détendue. Vous vaquez à vos occupations avec un bel entrain.
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7h46 ici sur Radio FMR, c'est le Wake Up avec vous et avec vos bons plans à retrouver comme tous les matins. Rendez-vous notamment ce week-end dans la salle des fêtes de Rumi pour la grande braderie de la Croix-Rouge française avec au programme à retrouver des vêtements, chaussures, vaisselle, jouets et puis des livres. L'ouverture se fera entre 16h et 19h le vendredi, puis samedi entre 9h et 16h. Rendez-vous également ce vendredi soir du côté de The Six Rose à Rumi pour une soirée blind test. Et puis enfin, rendez-vous ce week-end pour la fête patronale ici du côté de Rumi avec au programme le lancement de la fête foraine ce vendredi soir. Samedi, concert de l'orchestre d'harmonie de Rumi à 19h30, place de l'Hôtel de Ville, puis défilé au Lampion. Et puis dimanche, j'en parlais tout à l'heure, le vide-grenier à retrouver organisé sur l'esplanade David Navet, organisé par le Rumi Basket Club. Les infos sur le site de la radio et nous on continue votre playlist avec Angèle et Justice, juste après Justin Bieber et Nicki Minaj.

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1: Vous écoutez Radio FMR, c'est Yann avec vous, comme tous les matins entre 7h et 10h dans le Wake Up. On démarre ensemble une nouvelle semaine, il est tout juste 8h, merci de nous avoir choisis. Dans votre playlist, il y a Kaigo qui arrive pour vous. Mais juste un coup d'œil sur l'actualité de ce lundi matin avec Alicia Kotouf. Salut Alicia.
2: Bonjour à toutes et à tous. Dans l'actualité de ce lundi, le jugement de deux hommes après le braquage d'une société à Sionziers. Un homme interpellé à Annecy. Attention aux TIC en Haute-Savoie. Un nouveau site pour l'école bilingue internationale. Et le retour des vendredis midi à Rumilly. Après le braquage d'une société de montres de luxe à Sionziers, jeudi dernier, deux hommes de 24 et 28 ans seront jugés demain en comparution immédiate. Le gérant avait été frappé à la tête. Les suspects avaient ensuite pris la fuite sur l'A40, agressant au passage une automobiliste pour lui voler sa voiture. Ils ont finalement été interpellés près de Thonon-les-Bains et placés en détention provisoire. Un homme interpellé après avoir volé un SDF à Annecy, vendredi matin. Vers 3h10, cet homme de 40 ans aurait dérobé 120 euros à un sans-abri qui dormait sur le parvis de la gare. Interpellé par la BAC, il a été placé en garde à vue au commissariat d'Annecy. Attention aux TIC en Haute-Savoie, l'agence régionale de santé appelle à la vigilance lors des activités en pleine nature. Le département reste particulièrement touché par les maladies transmises par ces parasites. 13 cas d'encéphalite à TIC ont déjà été recensés depuis le début de l'année, après 19 cas en 2025, le chiffre le plus élevé de France. Forêts, prairies, herbes hautes, parcs ou jardins, les TIC peuvent être présentes partout. L'ARS recommande de porter des vêtements couvrants, de rester sur les chemins et surtout de bien inspecter son corps et celui des enfants après chaque sortie. Un nouveau campus pour l'école bilingue internationale de Haute-Savoie à Sillingy. L'établissement ouvre cette année la première phase de son nouveau site avec 7 classes de collège et 2 classes de maternelle. Les 540 élèves sont encore répartis sur 3 sites, mais l'ensemble de l'école doit être regroupé à Sillingy à la rentrée 2027. À terme, le campus pourra accueillir jusqu'à 650 élèves. À Rumilly, le Quai des Arts relance ses vendredis midi. Une fois par mois, de 12h30 à 13h15, le public pourra profiter d'une parenthèse culturelle avec des concerts, lectures, projections ou rencontres. Premier rendez-vous ce vendredi 11 septembre avec du théâtre autour du spectacle Mayday de la compagnie TSF. L'entrée est libre et gratuite. Réservation conseillée. C'est la fin de ce flash. Merci d'avoir choisi Radio FMR. Bon début de semaine à tous.
1: Merci beaucoup à toi Alicia, retour de l'actualité, ça sera tout à l'heure à 9h ici sur Radio FMR. Coup d'œil sur la météo de ce lundi, la journée qui démarre avec un temps majoritairement couvert sur le pays de Savoie avant le retour du soleil en fin d'après-midi. Côté température ce matin, il fait entre 18 et 23 degrés dans l'Albanais, 28 degrés sont attendus à la mi-journée, puis pour cet après-midi, il fera 33 degrés à Rumilly et Aix-les-Bains et 32 du côté d'Annecy. Comme tous les matins, on vous accompagne également sur les routes de la région, forcément à 8h. De nombreux ralentissements sont à vous signaler. Ici du côté de Rumilly, pas mal de monde à noter du côté du rond-point Cacahuète et du côté de la Rocade. C'est compliqué en sortant de Rumilly vers le plan d'eau également. Beaucoup de monde ce matin entre Marigny, Saint-Marcel et Albi. Ça se complique également ce matin entre Albi sur Chéran et Seno en passant par la départementale. Beaucoup de monde à noter ce matin du côté de Seno rentrant sur Annecy. C'est compliqué du côté des Marquisas ce matin. Beaucoup de monde vers Cran également. C'est compliqué assez fortement du côté d'Annecy Nord, notamment du côté de Métessier et Pringy. C'est compliqué également ce matin du côté de Mété en allant notamment sur la zone du Grand Épagny. Beaucoup de monde à noter du côté de Sillingy également. Voilà, les ralentissements habituels à retrouver, les ralentissements qui sont forcément assez nombreux en ce début de semaine. Et pour vous accompagner dans ces bouchons justement, une bonne playlist qui vous accompagne avec Olivia Dean, juste après le son électro de Kaigo.

0: Non, pour démarrer votre journée avec le son électro de Kaigo.
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0: Et oui, comme tous les matins, on démarre ensemble la journée avec dans les prochaines minutes à découvrir dans l'émission les offres d'emploi de France Travail Sino. On va faire le point ensemble tout à l'heure. Ça sera à 8h15, 8h20 dans l'info du jour. Nous allons parler du forum des seniors organisé par Alia. Forum des seniors que vous allez pouvoir retrouver la semaine prochaine. Ça sera samedi prochain, le 19. À 8h45, ce sera vos bons plans. Juste avant 8h30, l'invité du jour. Ce matin, nous allons recevoir le Pharaonic Festival, événement qui aura lieu ce samedi. Événement à ne surtout pas manquer. On va retrouver également dans l'émission tout à l'heure les rencontres sportives du week-end. On va parler notamment du GFA et du rugby. Ça sera à 9h20. 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Le temps de jouer avec moi, voici pour vous Olivia Dean et il y aura Taïo Kroos juste après.

0: offres d'emploi à Remillé dans l'Albanais.
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2: Bonjour à tous et on commence tout de suite avec Arumi, le groupement d'employeurs pour l'insertion et la qualification BTP Pays de Savoie et de l'Ain qui recrute un contrat de professionnalisation, un maçon-coffreur en contrat de 14 mois et un canalisateur en contrat de 16 mois. La société STC recherche en CDI un chauffeur-livreur en messagerie. Le groupe Bernard, acteur majeur de la distribution et de la réparation automobile, recrute un carrossier-taulier automobile en CDI. À Albi sur Chéran, le restaurant Sortie 15 recherche un cuisinier avec expérience en CDD de 3 mois. Le syndicat intercommunal du pays d'Albi recherche un professeur de piano et formation musicale en CDI. À La Biolle, Savoie Piscine et Spa recrute un technicien installateur de piscine en CDI. Le service de remplacement albanais recrute un ouvrier agricole avec expérience en élevage laitier en production laitière en CDD de 6 mois à Tuzy. L'entreprise Deville à Nonglard recherche son futur serrurier métallier poseur en CDI. À Sillingy, intégré Acutec, bureau d'ingénierie multidisciplinaire, spécialisé dans le développement de solutions innovantes en mécanique, électronique et textile technique, sur le poste de responsable marketing et communication en CDD de 6 mois. L'entreprise Crochet et Fils Charpente recrute un dessinateur bureau d'études bois en CDI. À Poisy, le groupe Altaïs recherche un chef de projet Odoo et un consultant Odoo en CDI. Le groupement d'employeurs GES74+ recrute un menuisier fabricant fenêtres bois en CDI. Une autre opportunité chez GES74+ propose poste d'assistant administratif à temps partiel à Chavano en CDI. À Chavano, l'entreprise Microweld sera heureuse de vous accueillir dans leurs équipes sur le poste d'opérateur polyvalent montage-assemblage proposé en CDD de 12 mois. Le groupe Iseta SA recherche un documentaliste en CDD de 12 mois et un éducateur de vie scolaire en CDD de 2 mois. À Entrelac, la Baye Pizza recrute un employé polyvalent de restaurant en CDI. La DMR de l'Albanais Savoyarde recherche pour l'EHPAD au fil du temps un infirmier aux soins généraux en CDI. L'auberge Mo recrute en CDI une personne sérieuse, dynamique et autonome pour rejoindre leurs équipes en tant que valet de chambre. Ces offres d'emploi s'adressent évidemment aussi bien aux hommes qu'aux femmes. Vous souhaitant en savoir plus, retrouvez les références de ces postes sur la page emploi de la radio. Belle journée avec Radio FMR.
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0: Radio FM, merci Yann avec vous dans le Wake Up. On est ensemble jusqu'à 10h avec, dans les prochaines minutes, l'invité du jour. On va recevoir le Foronic Festival, donc restez avec moi. Avant ça, dans l'info du jour, on parle du Foronic Festival et on parle surtout du Forum des Seniors, seconde édition de l'événement qui se prépare avec le fonds de dotation Alia. Et cette année, ça aura lieu le samedi 19 septembre prochain. Donc c'est pas ce samedi qui arrive, c'est la semaine prochaine, toujours avec dans les locaux de Dupecé à Rumi, un programme chargé, de nombreux stands à retrouver, une table ronde, des ateliers, des animations, une loterie, puis une guinguette. Les infos qui sont rondes à retrouver sur le site de la radio tantôt. Nous, on continue ensemble votre playlist. Taylor Swift qui arrive dans un instant et Big Flo et Oli.
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2: Vous écoutez Radio FMR, il est tout juste 8h30 et ce matin, je suis très heureux de recevoir par téléphone le Pharonic Festival avec son directeur Benoît. Bonjour.
3: Bonjour.
2: Très heureux de vous accueillir sur notre antenne ce matin. Nous avons parlé d'un des événements incontournables de la rentrée pour les fans de l'électro avec le festival Pharonic. C'est vraiment un incontournable ici dans le pays de Savoie. Cette année, le festival fête déjà son 11e anniversaire, si je dis pas de bêtises. Ça aura lieu ce samedi 12 septembre. Le projet, si on doit revenir un peu à sa création, comment il est né? C'était quoi l'idée à l'origine du festival?
4: À l'origine, le projet est né en 2015 au Phare à Chambéry. Parce que tout simplement, la société est au Bourget du Lac, donc on est juste à côté. On l'a fait en effet pendant quelques années à Chambéry, et au moment donné du Covid en 2020, forcément on a été arrêté, et qu'on a repris en 2022, on a voulu créer une édition en fin de compte d'été pour ressembler, je dirais, plus à un festival extérieur plutôt qu'intérieur, et c'est pour ça aussi qu'on l'a créé à Cluses. Et finalement après, on a laissé tomber l'intérieur pour rester à Cluses parce qu'on a une plus grande capacité et puis qu'on est très fier de faire l'événement en Haute-Savoie.
2: Ce qui est génial, c'est que vous installez vraiment une sorte de village, vraiment un vrai village avec une partie stand. On va retrouver plein de produits en tout genre, on va retrouver des bars, vraiment de quoi passer un super moment sur place en plus du festival.
4: Bah, on a créé tout un village et tout un concept en effet de Pharonic, et tout un village qui regroupe plein de food trucks pour pouvoir en effet se restaurer, bien évidemment des bars pour boire, une plateforme VIP pour les VIP, une tente VIP. Voilà, il y a plein de choses en tout cas autour du festival. Il n'y a pas que les artistes, mais c'est toute une véritable fête qu'on veut faire vraiment pour la rentrée.
2: Le festival, il va se dérouler où dans Cluses précisément?
4: Alors, le festival a eu lieu au Parvis des Essers, en extérieur. Et déjà, une bonne nouvelle par rapport à l'année dernière où la pluie nous avait un petit peu gênés. Il fera très beau. Pour l'instant, les prévisions sont vraiment très optimistes. En tout cas, on regarde encore Météo France ce matin. Il y a un grand ciel bleu qui est annoncé sur Cluses samedi. Donc, c'est pour nous une très belle chose, en tout cas pour l'événement. L'événement a lieu donc au Parvis des Essers, en extérieur.

0: Bah, l'idée de Show of Harmonic, c'est pouvoir faire partager en effet à des jeunes DJ du territoire la scène, on va dire, que vont utiliser les plus grands après. Donc c'est pour ça qu'on a depuis quelques années monté en fin de compte un tremplin qu'on fait avec une finale à Cluse qui a lieu au mois de juin. Et cette année, c'est Lium et Noisy qui vont ouvrir le festival à partir de 16h. En gros, ils vont être de 16h à 17h sur la scène.
1: Et puis après, on va retrouver des grands noms de l'électro avec notamment l'un des modables Bob Sinclair et puis un beau line-up qui s'ensuit.
0: La tête d'affiche, oui, c'est Bob Sinclair. On est très très fiers de l'avoir. C'est extrêmement rare de l'avoir à cette période parce qu'en général, il se repose plus en septembre après avoir enchaîné toutes les tournées d'été. Donc c'est pour nous extrêmement... Enfin, on est très fiers en tout cas de le recevoir. Donc en effet, Bob Sinclair sera présent. On aura aussi Morten, qui est un grand DJ danois qui a notamment partagé la scène avec David Guetta au Stade de France. On a Riab, qu'on ne présente plus, qui est un artiste néerlandais aussi, qui fait tous les plus grands festivals du monde, qui était en l'occurrence avec Morten et avec Riab à Tomorrowland dernièrement. Petit Biscuit aussi, qui est pour nous, qu'on n'a jamais eu. Je rappelle que cette année, en tout cas, le line-up est une programmation 100% inédite. 100% inédite, en effet, à Cluse, avec Sunset Lovers qu'on attend pendant très derrière. Et derrière moi, qui est clairement un peu planétaire. Upsilon, qui est du DJ français, vraiment qui cartonne sur les réseaux. Tous les plus grands festivals aussi, c'est pareil de France. Amor, qui est un duo extrêmement connu par les jeunes, qui vient aussi du côté de la réalité. Et en ce moment, aussi, ils sont clairement partout. Et Paloma. Paloma, qui est la fille de Bob Sinclair, et on est très, très fiers de la voir. Et c'est notamment elle qui va avoir le festival, avec une clôture de Morten, qui sera pour terminer donc à 1h30.
1: Un beau festival qui se profile, on vous rappelle la date, hein, c'est ce samedi. Et la bonne nouvelle aussi, en plus du beau temps, on le rappelle, c'est qu'il reste encore des places qu'on peut réserver en ligne.
0: Il reste des places qu'on peut réserver en ligne. Les places sont à 49€. Quand on vient notamment à partir de 4, les places sont à 45. Et le jour J, les places vont forcément être plus chères puisqu'elles seront à 55€. Donc profitez-en maintenant pour vraiment réserver votre place. Surtout parce que maintenant il fait beau et qu'on est sûr qu'on pourra faire une belle fête à Cluse le samedi 12 septembre prochain.
1: Génial. Les infos qu'on va partager également sur le site de la radio, radioefmr.com, pour l'événement, ne pas manquer ce week-end. Merci beaucoup d'avoir pris du temps pour nous ce matin.
0: Merci, avec plaisir. On vous donne rendez-vous tous samedi pour faire la fête en Haute-Savoie.
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0: La place qui continue, Gims, dans un instant pour l'horoscope.
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2: Bélier, tout va bien, vous avez une pêche d'enfer. Les planètes vous déroulent le tapis rouge, que demander de plus? Taureau, vous avez besoin de vous isoler pour faire le point. Il vous faut prendre du recul afin de vous vider la tête. Gémeaux, laissez-vous bercer par les influences vénusiennes, car Vénus veille sur votre cœur avec tendresse. Cancer, soyez plus expansif envers votre partenaire. Votre timidité vous empêche parfois de donner libre cours à vos émotions. Lion, votre travail est entre parenthèses aujourd'hui. Vous aspirez au repos, à la détente. Vierge, vous êtes très consciencieux. Rien ne viendra troubler votre concentration. Balance, testez de nouvelles recettes à base de légumes ou de fruits frais. Innovez en matière culinaire et variez vos menus. Scorpion, ce ne sont pas les projets qui vous manquent. Votre mental carbure à 100 à l'heure. Sagittaire, entreprenant et audacieux, vous ne laissez pas passer la moindre opportunité sentimentale. Capricorne, vous mettez vos charmes en avant pour séduire à tout va les cœurs à prendre. Verseau, vous préparez votre rentrée avec enthousiasme. Vous fomentez de nouveaux projets que vous avez hâte de mettre en place. Poisson, l'ambiance au bureau est détendue. Vous vaquez à vos occupations avec un bel entrain.
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Vous écoutez Radio FMR, bon lundi matin à vous, c'est Yann dans le Wake Up, super content de vous retrouver comme tous les jours entre 7h et 10h avec vos bons plans à retrouver. Rendez-vous notamment ce samedi soir du côté du Plectro à Marumi pour la première soirée hockey de cette nouvelle saison. Rendez-vous également ce week-end à Aix-les-Bains pour les championnats de France de wake surf sur le lac du Bourget avec au programme la compétition, un village de marque, des animations pour enfants et puis un espace buvette et restauration. Et enfin, rendez-vous ce dimanche au Brise-Glace d'Annecy sur les coups de 10h30 pour une séance de yoga en musique avec Odyssée. Puis à 11h, avec la boîte à déjeuner, vous allez pouvoir savoir un bon brunch. Les infos à retrouver sur le site internet de la radio. Et nous, on continue ensemble votre playlist avec David Tavard, juste après Taylor Swift.

0: Swift pour démarrer le lundi matin sur Radio Éphémère.
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0: 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Le temps de jouer avec moi, votre playlist continue.
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1: Vous écoutez Radio FMR, le wake-up de ce lundi matin qui continue en direct comme tous les jours entre 7h et 10h. Il est tout juste 9h, merci de nous avoir choisis. Dans votre playlist, on va écouter Bébé Rexha. Mais juste un coup d'œil sur l'actualité de ce lundi matin avec Alicia Cotto. Salut Alicia.
2: Bonjour à toutes et à tous. Dans l'actualité de ce lundi, le jugement de deux hommes après le braquage d'une société à Sionziers. Un homme interpellé à Annecy. Attention aux TIC en Haute-Savoie. Un nouveau site pour l'école bilingue internationale. Et le retour des vendredis midi à Rumilly. Après le braquage d'une société de montres de luxe à Sionziers, jeudi dernier, deux hommes de 24 et 28 ans seront jugés demain en comparution immédiate. Le gérant avait été frappé à la tête. Les suspects avaient ensuite pris la fuite sur l'A40, agressant au passage une automobiliste pour lui voler sa voiture. Ils ont finalement été interpellés près de Thonon-les-Bains et placés en détention provisoire. Un homme interpellé après avoir volé un SDF à Annecy, vendredi matin. Vers 3h10, cet homme de 40 ans aurait dérobé 120 euros à un sans-abri qui dormait sur le parvis de la gare. Interpellé par la BAC, il a été placé en garde à vue au commissariat d'Annecy. Attention aux TIC en Haute-Savoie, l'agence régionale de santé appelle à la vigilance lors des activités en pleine nature. Le département reste particulièrement touché par les maladies transmises par ces parasites. 13 cas d'encéphalite à TIC ont déjà été recensés depuis le début de l'année, après 19 cas en 2025, le chiffre le plus élevé de France. Forêts, prairies, herbes hautes, parcs ou jardins, les TIC peuvent être présentes partout. L'ARS recommande de porter des vêtements couvrants, de rester sur les chemins et surtout de bien inspecter son corps et celui des enfants après chaque sortie. Un nouveau campus pour l'école bilingue internationale de Haute-Savoie à Sillingy. L'établissement ouvre cette année la première phase de son nouveau site avec 7 classes de collège et 2 classes de maternelle. Les 540 élèves sont encore répartis sur 3 sites, mais l'ensemble de l'école doit être regroupé à Sillingy à la rentrée 2027. À terme, le campus pourra accueillir jusqu'à 650 élèves. À Rumilly, le Quai des Arts relance ses vendredis midi. Une fois par mois, de 12h30 à 13h15, le public pourra profiter d'une parenthèse culturelle avec des concerts, lectures, projections ou rencontres. Premier rendez-vous ce vendredi 11 septembre avec du théâtre autour du spectacle Mayday de la compagnie TSF. L'entrée est libre et gratuite. Réservation conseillée. C'est la fin de ce flash. Merci d'avoir choisi Radio FMR. Bon début de semaine à tous.
1: Merci beaucoup à toi Alicia. Retour de l'actualité, ça sera tout à l'heure dans une heure ici sur Radio FMR. Coup d'œil sur la météo de ce lundi avec une journée qui démarre avec un temps majoritairement couvert sur nos pays de Savoie avant le retour du soleil prévu en fin d'après-midi. Côté température ce matin, entre 21 et 23 degrés sont attendus dans l'Albanais. Il fera 28 à la mi-journée, puis pour les maximales cet après-midi, comptez entre 33 et 34 degrés à Rumilly et Aix-les-Bains et 32 degrés du côté d'Annecy. Comme tous les matins, je vous accompagne également sur les routes de la région. Des ralentissements ce matin à vous signaler, toujours ici du côté de Rumilly, du côté de la Rocade. Toujours des complications ce matin du côté d'Annecy, notamment du côté de Mété, en allant sur Épagny. Toujours des complications vers Sillingy également et du côté d'Annecy Nord vers Pringy et Métessy. Courage si vous êtes dans ces ralentissements. On vous accompagne en ce lundi matin avec dans les prochaines minutes le son de K-Black. Il y a Calvin Harris aussi qui arrive pour vous après Bébé Rexha.

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4: Et oui, très content de démarrer ma journée avec vous ici sur Radio Éphémère. Lundi matin aujourd'hui. Nous sommes le lundi 7 septembre 2026 et dans l'émission, dans les prochaines minutes, on va faire le point sur l'agenda culturel des concerts, notamment les spectacles que vous allez retrouver dans les salles de la région. 9h20, on va faire le point sur les rencontres sportives du week-end avec des beaux résultats pour le GFN notamment. 9h40, votre horoscope et puis 9h45, ça sera vos bons plans. Comme chaque matin, il y a du cadeau à gagner également. On vous offre en ce moment vos invitations pour la fête foraine de Remy. Des petits passes à gagner en m'appelant maintenant à la radio 04 50 68 60 plus loin 18. Le temps de jouer, on écoute maintenant le son de Ray, juste après Keblek.

Écoutez, Radio FM, Yann avec vous en ce lundi matin. On fait le point ensemble sur l'agenda culturel de la semaine, les spectacles, les concerts que vous allez retrouver dans le coin, et on démarre avec le Quai des Arts de Rumi. Rendez-vous ce vendredi pour le premier vendredi midi de la saison avec à 12h30. Là, vous allez retrouver le spectacle Mayday de la compagnie TSF. Le spectacle qui dure 45 minutes environ et c'est gratuit. Rendez-vous également du côté du Podium à Poisy ce jeudi à 20h pour le spectacle Victor Hugot avec le numéro 1 du rap français de Bort, avec deux passions que vous allez pouvoir retrouver. Il reste encore quelques places, donc dépêchez-vous d'aller réserver. Nous, on continue ensemble la playlist avec Ed Sheeran maintenant et Ray juste après.

Ray qui vous accompagne en ce lundi matin sur Radio FMR. Comme chaque semaine, on démarre les résultats des rencontres sportives du week-end. On commence avec le GFA Rumi Vallière, avec la première défaite de la saison pour l'équipe de National 1 qui s'incline face au Lyonnais 2-1. Les seniors en régional 3 s'imposent face au Valsrun 2-3. Et puis les seniors en régional 1 font nul 1 partout face à Grenoble Foot 38. Du côté du Rugby Club Savoie-Rumi, c'était la réception de l'US Sal. Les espoirs s'imposent 27-20, puis la National 2 s'impose 32-22. Prochaine rencontre, ça sera ce week-end. Et d'ici là, on continue ensemble votre playlist avec Bad Bunny.

Vous écoutez Radio FMR. Bon lundi matin à vous. Coup d'œil sur la météo du jour avec pour aujourd'hui une journée qui démarre avec un temps majoritairement couvert sur nos pays de Savoie avant le retour du soleil normalement attendu pour la fin d'après-midi. Côté température ce matin, entre 21 et 23 degrés sont attendus ici dans l'Albanais. Il fera 18 à la mi-journée. Puis pour les maximales cet après-midi, 33 sont attendus à Rumilly et Aix-les-Bains et 32 du côté du Grand Annecy. Comme tous les matins, on vous accompagne également sur les routes de la région. Toujours quelques ralentissements du côté de Sillingy ce matin, vous signalez, ainsi que du côté de Seynod. Et puis du côté d'Annecy, encore quelques perturbations légères. Prochain point sur le trafic à 10h. Et là, on continue ensemble votre playlist avec le son de Marine. Et juste après, il y aura Mauvais Joe.

0: 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Le wake-up qui continue avec vous. Bon plan dans un instant. La suite de votre playlist avec Moziman, juste après l'horoscope d'Elsa.
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2: Bélier, tout va bien, vous avez une pêche d'enfer. Les planètes vous déroulent le tapis rouge, que demander de plus? Taureau, vous avez besoin de vous isoler pour faire le point. Il vous faut prendre du recul afin de vous vider la tête. Gémeaux, laissez-vous bercer par les influences vénusiennes, car Vénus veille sur votre cœur avec tendresse. Cancer, soyez plus expansif envers votre partenaire. Votre timidité vous empêche parfois de donner libre cours à vos émotions. Lion, votre travail est entre parenthèses aujourd'hui. Vous aspirez au repos, à la détente. Vierge, vous êtes très consciencieux. Rien ne viendra troubler votre concentration. Balance, testez de nouvelles recettes à base de légumes ou de fruits frais. Innovez en matière culinaire et variez vos menus. Scorpion, ce ne sont pas les projets qui vous manquent. Votre mental carbure à 100 à l'heure. Sagittaire, entreprenant et audacieux, vous ne laissez pas passer la moindre opportunité sentimentale. Capricorne, vous mettez vos charmes en avant pour séduire à tout va les cœurs à prendre. Verseau, vous préparez votre rentrée avec enthousiasme. Vous fomentez de nouveaux projets que vous avez hâte de mettre en place. Poisson, l'ambiance au bureau est détendue. Vous vaquez à vos occupations avec un bel entrain.
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On démarre la semaine ensemble ici sur Radio FMR avec le son de Doja Cat à l'instant, 9h45. On fait le point ensemble sur vos bons plans. Les événements à ne pas manquer dans l'Albanais et le Grand Annecy. Rendez-vous notamment ce dimanche de 15h à 20h à l'As de Cœur de Rémy pour un tournoi de e-foot au programme des jeux et puis un foot truck à retrouver aussi sur place pour un moment convivial.

semaine du côté du Quelzar de Rumi pour découvrir l'exposition photo L'Albanais Balcon des Alpes, une exposition qui vous fera découvrir et redécouvrir la beauté brute et l'âme authentique des 17 communes de Rumi Albanais à travers des clichés du photographe local Gilles Lansard. Les infos à retrouver sur le site de la radio et nous continuons ensemble votre playlist avec le très

0: bonjour tout le monde, merci de nous avoir choisi en ce lundi matin.
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0: Et toute la semaine ici sur Radio FMR, je suis très heureux de vous offrir du cadeau avec vos invitations pour la fête foraine à gagner. Et on va jouer ensemble ce matin, c'est simple, je vais composer un numéro de téléphone. Je vais appuyer sur un petit bouton qui me permet d'appeler l'une des personnes qui s'est inscrite ce matin. J'appuie voilà sur le téléphone, ça va sonner normalement à l'antenne.
3: Oui.
0: Oui, allô?
3: Oui.
0: On est avec Bastien à l'antenne, si je dis pas de bêtises. Bastien qui nous écoute du côté de Massingy, c'est ça?
3: C'est ça.
0: Bon bah Bastien, c'est simple, on va vérifier maintenant si t'as gagné, si t'as remporté les invitations pour la fête foraine de Rémi. T'es prêt?
3: Ok, c'est parti.
1: Bravo. C'est gagné.
0: Eh bah c'est gagné pour toi, félicitations. C'est la première fois que tu joues avec nous?
3: Parfait, non, ça arrive de temps en temps.
0: T'aimes bien la fête foraine? C'est quoi les manèges que tu préfères là-bas?
3: Ah, ça va être pour les enfants, les manèges des petits.
0: En plus, il y a des nouveautés cette année, a priori, à découvrir pour la fête foraine.
3: Eh bah parfait.
0: Il y a un pass du coup avec plusieurs manèges, du coup les enfants vont pouvoir s'éclater. Ils s'appellent comment les enfants? On peut peut-être leur passer le bonjour ce matin.
3: Kiwen.
0: Ok, parfait. Et bah vous allez pouvoir vous éclater du coup la fête foraine qui débarque vendredi soir.
3: Eh bah super, merci beaucoup.
0: Il y a plein d'autres invitations à gagner tout au long de la semaine, donc restez sur Radio FMR et puis on continue avec David Guetta.

0: On termine l'émission avec le son de David Guetta sur Radio Éphémère.
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0: C'est le Wake Up en direct avec vous en ce lundi matin. Il est tout juste 10h. Merci de nous avoir choisis. La suite de votre playlist, c'est Olivia Rodrigo. Mais juste avant, coup d'œil sur l'actualité de ce lundi matin avec Alicia Cotto. Salut Alicia.
2: Bonjour à toutes et à tous. Dans l'actualité de ce lundi, le jugement de deux hommes après le braquage d'une société à Sionziers. Un homme interpellé à Annecy. Attention aux TIC en Haute-Savoie. Un nouveau site pour l'école bilingue internationale. Et le retour des vendredis midi à Rumilly. Après le braquage d'une société de montres de luxe à Sionziers, jeudi dernier, deux hommes de 24 et 28 ans seront jugés demain en comparution immédiate. Le gérant avait été frappé à la tête. Les suspects avaient ensuite pris la fuite sur l'A40, agressant au passage une automobiliste pour lui voler sa voiture. Ils ont finalement été interpellés près de Thonon-les-Bains et placés en détention provisoire. Un homme interpellé après avoir volé un SDF à Annecy, vendredi matin. Vers 3h10, cet homme de 40 ans aurait dérobé 120 euros à un sans-abri qui dormait sur le parvis de la gare. Interpellé par la BAC, il a été placé en garde à vue au commissariat d'Annecy. Attention aux TIC en Haute-Savoie, l'agence régionale de santé appelle à la vigilance lors des activités en pleine nature. Le département reste particulièrement touché par les maladies transmises par ces parasites. 13 cas d'encéphalite à TIC ont déjà été recensés depuis le début de l'année, après 19 cas en 2025, le chiffre le plus élevé de France. Forêts, prairies, herbes hautes, parcs ou jardins, les TIC peuvent être présentes partout. L'ARS recommande de porter des vêtements couvrants, de rester sur les chemins et surtout de bien inspecter son corps et celui des enfants après chaque sortie. Un nouveau campus pour l'école bilingue internationale de Haute-Savoie à Sillingy. L'établissement ouvre cette année la première phase de son nouveau site avec 7 classes de collège et 2 classes de maternelle. Les 540 élèves sont encore répartis sur 3 sites, mais l'ensemble de l'école doit être regroupé à Sillingy à la rentrée 2027. À terme, le campus pourra accueillir jusqu'à 650 élèves. À Rumilly, le Quai des Arts relance ses vendredis midi. Une fois par mois, de 12h30 à 13h15, le public pourra profiter d'une parenthèse culturelle avec des concerts, lectures, projections ou rencontres. Premier rendez-vous ce vendredi 11 septembre avec du théâtre autour du spectacle Mayday de la compagnie TSF. L'entrée est libre et gratuite. Réservation conseillée. C'est la fin de ce flash. Merci d'avoir choisi Radio Éphémère. Bon début de semaine à tous.
0: Et merci beaucoup à toi, Alicia. Retour de l'actualité tout à l'heure à midi ici sur Radio Éphémère. Coup d'œil sur la météo de ce lundi. On démarre la journée avec un temps majoritairement couvert sur nos pays de Savoie avant le retour du soleil prévu en fin d'après-midi. Côté température, ce matin, il fait entre 23 et 25 degrés dans l'Albanais. Il fera 28 à la mi-journée. Puis pour les maximales cet après-midi, 33 degrés sont attendus ici du côté de Rumilly et d'Aix-les-Bains et 32 du côté d'Annecy. C'était Yann avec vous dans le wake-up de ce lundi matin. On va se retrouver demain entre 7h et 10h, toujours avec des invitations pour la fête foraine à gagner ce matin. C'est Bastien qui nous écoute du côté de Massingy qui a remporté ses invitations et peut-être que ce sera vous demain. Olivia Rodrigo qu'on écoute maintenant.

0: sur quoi vous allez zapper ce soir?
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2: Allez, c'est parti, on commence tout de suite sur TF1 avec votre série La Cible avec deux épisodes à 21h10. Sur France 2, votre série Le Rouge et le Noir avec deux épisodes à 21h10 également. Sur France 3, votre série Commissaire Dupin avec deux épisodes à 21h10. Sur M6, L'Amour est dans le Pré continue avec deux épisodes dès 21h10. Sur France 2, votre film Kingsman, Service Secret à 21h25. Sur TMC, votre film Fast and Furious, Hobbs et Shaw à 21h25. Sur TFX, votre magazine Appel d'urgence avec quatre épisodes dès 21h10. Et pour finir, sur Gulli, votre film Brise 3 à 21h05. Et voilà, c'est tout pour ce soir. Passez une agréable soirée télévisée avec Radio Éphémère. Nous, on se retrouve tout à l'heure de 16h à 19h en direct. Et sinon, eh bien, je vous dis à demain pour vos prochains programmes télé.
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2: Bonjour à tous et on commence tout de suite avec Arumi, le groupement d'employeurs pour l'insertion et la qualification BTP Pays de Savoie et de l'Ain qui recrute un contrat de professionnalisation, un maçon-coffreur en contrat de 14 mois et un canalisateur en contrat de 16 mois. La société STC recherche en CDI un chauffeur-livreur en messagerie. Le groupe Bernard, acteur majeur de la distribution et de la réparation automobile, recrute un carrossier-taulier automobile en CDI. À Albi-sur-Chéran, le restaurant Sortie 15 recherche un cuisinier avec expérience en CDD de 3 mois. Le syndicat intercommunal du pays d'Albi recherche un professeur de piano et formation musicale en CDI. À La Biolle, Savoie Piscine et Spa recrute un technicien installateur de piscine en CDI. Le service de remplacement albanais recrute un ouvrier agricole avec expérience en élevage laitier en production laitière en CDD de 6 mois à Tuzy. L'entreprise Deville à Nonglar recherche son futur serrurier métallier poseur en CDI. À Sillingy, intégré Acutec, bureau d'ingénierie multidisciplinaire, spécialisé dans le développement de solutions innovantes en mécanique, électronique et textile technique, sur le poste de responsable marketing et communication en CDD de 6 mois. L'entreprise Crochet et Fils Charpente recrute un dessinateur bureau d'études bois en CDI. À Poisy, le groupe Altaïs recherche un chef de projet Odoo et un consultant Odoo en CDI. Le groupement d'employeurs GES74+, recrute un menuisier fabricant fenêtres bois en CDI. Une autre opportunité chez GES74+, propose poste d'assistant administratif à temps partiel à Chavano en CDI. À Chavano, l'entreprise MicroWeld sera heureuse de vous accueillir dans leurs équipes sur le poste d'opérateur polyvalent montage-assemblage, proposé en CDD de 12 mois. Le groupe Iseta SA recherche un documentaliste en CDD de 12 mois et un éducateur de vie scolaire en CDD de 2 mois. À Entrelac, la Baye Pizza recrute un employé polyvalent de restaurant CDI. La DMR de l'Albanais Savoyarde recherche pour l'EHPAD au fil du temps un infirmier aux soins généraux en CDI. L'auberge Mo recrute en CDI une personne sérieuse, dynamique et autonome pour rejoindre leurs équipes en tant que valet de chambre. Ces offres d'emploi s'adressent évidemment aussi bien aux hommes qu'aux femmes. Vous souhaitant en savoir plus, retrouvez les références de ces postes sur la page emploi de la radio. Belle journée avec Radio FMR.
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2: Bélier, tout va bien, vous avez une pêche d'enfer. Les planètes vous déroulent le tapis rouge, que demander de plus? Taureau, vous avez besoin de vous isoler pour faire le point. Il vous faut prendre du recul afin de vous vider la tête. Gémeaux, laissez-vous bercer par les influences vénusiennes, car Vénus veille sur votre cœur avec tendresse. Cancer, soyez plus expansif envers votre partenaire. Votre timidité vous empêche parfois de donner libre cours à vos émotions. Lion, votre travail est entre parenthèses aujourd'hui. Vous aspirez au repos, à la détente. Vierge, vous êtes très consciencieux. Rien ne viendra troubler votre concentration. Balance, testez de nouvelles recettes à base de légumes ou de fruits frais. Innovez en matière culinaire et variez vos menus. Scorpion, ce ne sont pas les projets qui vous manquent. Votre mental carbure à 100 à l'heure. Sagittaire, entreprenant et audacieux, vous ne laissez pas passer la moindre opportunité sentimentale. Capricorne, vous mettez vos charmes en avant pour séduire à tout va les cœurs à prendre. Verseau, vous préparez votre rentrée avec enthousiasme. Vous fomentez de nouveaux projets que vous avez hâte de mettre en place. Poisson, l'ambiance au bureau est détendue. Vous vaquez à vos occupations avec un bel entrain.
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1: Bonjour à toutes et à tous. Dans l'actualité de ce lundi, le jugement de deux hommes après le braquage d'une société à Sionzier. Un homme interpellé à Annecy. Attention aux TIC en Haute-Savoie. Un nouveau site pour l'école bilingue internationale. Et le retour des vendredis midi à Rumilly. Après le braquage d'une société de montres de luxe à Sionzier, jeudi dernier, deux hommes de 24 et 28 ans seront jugés demain en comparution immédiate. Le gérant avait été frappé à la tête. Les suspects avaient ensuite pris la fuite sur l'A40, agressant au passage une automobiliste pour lui voler sa voiture. Ils ont finalement été interpellés près de Thonon-les-Bains et placés en détention provisoire. Un homme interpellé après avoir volé un SDF à Annecy, vendredi matin. Vers 3h10, cet homme de 40 ans aurait dérobé 120 euros à un sans-abri qui dormait sur le parvis de la gare. Interpellé par la BAC, il a été placé en garde à vue au commissariat d'Annecy. Attention aux TIC en Haute-Savoie, l'agence régionale de santé appelle à la vigilance lors des activités en pleine nature. Le département reste particulièrement touché par les maladies transmises par ces parasites. 13 cas d'encéphalite à TIC ont déjà été recensés depuis le début de l'année, après 19 cas en 2025, le chiffre le plus élevé de France. Forêts, prairies, herbes hautes, parcs ou jardins, les TIC peuvent être présentes partout. L'ARS recommande de porter des vêtements couvrants, de rester sur les chemins et surtout de bien inspecter son corps et celui des enfants après chaque sortie. Un nouveau campus pour l'école bilingue internationale de Haute-Savoie à Sillingy. L'établissement ouvre cette année la première phase de son nouveau site avec 7 classes de collège et 2 classes de maternelle. Les 540 élèves sont encore répartis sur 3 sites, mais l'ensemble de l'école doit être regroupé à Sillingy à la rentrée 2027. À terme, le campus pourra accueillir jusqu'à 650 élèves. À Rumilly, le Quai des Arts relance ses vendredis midi. Une fois par mois, de 12h30 à 13h15, le public pourra profiter d'une parenthèse culturelle avec des concerts, lectures, projections ou rencontres. Premier rendez-vous ce vendredi 11 septembre avec du théâtre autour du spectacle Mayday de la compagnie TSF. L'entrée est libre et gratuite. Réservation conseillée. C'est la fin de ce flash. Merci d'avoir choisi Radio FMR. Bon début de semaine à tous.

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2: Allez, c'est parti, on commence tout de suite sur TF1 avec votre série La Cible avec deux épisodes à 21h10. Sur France 2, votre série Le Rouge et Le Noir avec deux épisodes à 21h10 également. Sur France 3, votre série Commissaire Dupin avec deux épisodes à 21h10. Sur M6, L'Amour est dans le Pré continue avec deux épisodes dès 21h10. Sur France 2, votre film Kingsman, Service Secret à 21h25. Sur TMC, votre film Fast and Furious, Hobbs et Shaw à 21h25. Sur TFX, votre magazine Appel d'urgence avec quatre épisodes dès 21h10. Et pour finir, sur Gulli, votre film Brise 3 à 21h05. Et voilà, c'est tout pour ce soir. Passez une agréable soirée télévisée avec Radio Éphémère. Nous, on se retrouve tout à l'heure de 16h à 19h en direct. Et sinon, eh bien, je vous dis à demain pour vos prochains programmes télé.

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1: Salut à tous, direction le restaurant Le Lean. Une expérience culinaire raffinée au cœur de Rumilly. Ouvert à l'été 2023, Le Lean est rapidement devenu une adresse incontournable à Rumilly pour les amateurs de cuisine française, raffinée et inventive. Niché aux 3 rues de l'industrie, juste derrière le Quai des Arts, ce petit restaurant est idéalement situé à quelques pas de notre histoire, le musée de Rumilly. Après une visite culturelle possible, laissez-vous tenter par une pause gourmande dans ce lieu qui allie charme, modernité et convivialité. Le restaurant, dirigé par un jeune couple dynamique, vous accueille dans un cadre contemporain et feutré, avec une jolie terrasse ombragée qui invite à la détente. Chaque détail du décor est pensé pour créer une atmosphère chaleureuse et intime, idéale pour un déjeuner ensoleillé ou un dîner romantique. Yann Leclerc, le chef talentueux au fourneau, propose une cuisine créative inspirée par les saisons et les produits frais du marché. Son menu évolue constamment pour surprendre et ravir les papilles avec des plats comme le tartare de thon, le magret ou encore les profiteroles qui ont déjà conquis le cœur des habitués. All In, le menu du jour est proposé le midi en semaine, parfait pour une pause déjeuner savoureuse. Pour ceux qui recherchent une expérience culinaire plus poussée, les menus confiance en 3, 4 ou 5 séquences sont disponibles en soirée et le week-end. Chaque plat est soigneusement préparé et présenté avec élégance, offrant un véritable voyage culinaire dans un cadre intimiste. Ce restaurant familial se distingue également par la qualité de son service. Jessica, l'accueil et au service, veille avec sourire et efficacité à ce que chaque visite soit une expérience mémorable. Le personnel est attentif et le service rapide, ce qui est particulièrement apprécié en cas d'influence. Le Lean est ouvert du mardi au dimanche avec des horaires adaptés pour permettre à chacun de profiter de ses délices culinaires. Grâce à sa situation centrale, sa cuisine de qualité et son atmosphère unique, le Lean est plus qu'un simple restaurant. C'est une destination gastronomique que vous recommanderez à coup sûr. Mille et une choses à faire sans Mont-Blanc, la découverte du fameux restaurant Le Lean, tout près de chez nous, à Rumilly. Excellente journée à tous sur Radio FMR.
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0: dans notre bannet.
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2: Bonjour à tous et on commence tout de suite avec Arumi, le groupement d'employeurs pour l'insertion et la qualification BTP Pays de Savoie et de l'Ain qui recrute un contrat de professionnalisation, un maçon-coffreur en contrat de 14 mois et un canalisateur en contrat de 16 mois. La société STC recherche en CDI un chauffeur-livreur en messagerie. Le groupe Bernard, acteur majeur de la distribution et de la réparation automobile, recrute un carrossier-taulier automobile en CDI. À Albi-sur-Chéran, le restaurant Sortie 15 recherche un cuisinier avec expérience en CDD de 3 mois. Le syndicat intercommunal du pays d'Albi recherche un professeur de piano et formation musicale en CDI. À La Biolle, Savoie Piscine et Spa recrute un technicien installateur de piscine en CDI. Le service de remplacement albanais recrute un ouvrier agricole avec expérience en élevage laitier en production laitière en CDD de 6 mois à Tuzy. L'entreprise Deville à Nonglard recherche son futur serrurier métallier poseur en CDI. À Sillingy, intégré Acutec, bureau d'ingénierie multidisciplinaire, spécialisé dans le développement de solutions innovantes en mécanique, électronique et textile technique, sur le poste de responsable marketing et communication en CDD de 6 mois. L'entreprise Crochet et Fils Charpente recrute un dessinateur bureau d'études bois en CDI. À Poisy, le groupe Altaïs recherche un chef de projet Odoo et un consultant Odoo en CDI. Le groupement d'employeurs GES74+ recrute un menuisier fabricant fenêtres bois en CDI. Une autre opportunité chez GES74+ propose poste d'assistant administratif à temps partiel à Chavano en CDI. À Chavano, l'entreprise Microweld sera heureuse de vous accueillir dans leurs équipes sur le poste d'opérateur polyvalent montage-assemblage proposé en CDD de 12 mois. Le groupe Iseta SA recherche un documentaliste en CDD de 12 mois et un éducateur de vie scolaire en CDD de 2 mois. À Entrelac, la Baye Pizza recrute un employé polyvalent de restaurant en CDI. La DMR de l'Albanais Savoyarde recherche pour l'EHPAD au fil du temps un infirmier aux soins généraux en CDI. L'auberge Mo recrute en CDI une personne sérieuse, dynamique et autonome pour rejoindre leurs équipes en tant que valet de chambre. Ces offres d'emploi s'adressent évidemment aussi bien aux hommes qu'aux femmes. Vous souhaitant en savoir plus, retrouvez les références de ces postes sur la page emploi de la radio.

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2: Bonjour à toutes et à tous. Dans l'actualité de ce lundi, le jugement de deux hommes après le braquage d'une société à Sionziers. Un homme interpellé à Annecy. Attention aux tics en Haute-Savoie. Un nouveau site pour l'école bilingue internationale. Et le retour des vendredis midi à Rumilly. Après le braquage d'une société de montres de luxe à Sionziers, jeudi dernier, deux hommes de 24 et 28 ans seront jugés demain en comparution immédiate. Le gérant avait été frappé à la tête. Les suspects avaient ensuite pris la fuite sur l'A40, agressant au passage une automobiliste pour lui voler sa voiture. Ils ont finalement été interpellés près de Thonon-les-Bains et placés en détention provisoire. Un homme interpellé après avoir volé un SDF à Annecy, vendredi matin. Vers 3h10, cet homme de 40 ans aurait dérobé 120 euros à un sans-abri qui dormait sur le parvis de la gare. Interpellé par la BAC, il a été placé en garde à vue au commissariat d'Annecy. Attention aux tics en Haute-Savoie, l'agence régionale de santé appelle à la vigilance lors des activités en pleine nature. Le département reste particulièrement touché par les maladies transmises par ces parasites. 13 cas d'encéphalite à tiques ont déjà été recensés depuis le début de l'année, après 19 cas en 2025, le chiffre le plus élevé de France. Forêts, prairies, herbes hautes, parcs ou jardins, les tiques peuvent être présentes partout. L'ARS recommande de porter des vêtements couvrants, de rester sur les chemins et surtout de bien inspecter son corps et celui des enfants après chaque sortie. Un nouveau campus pour l'école bilingue internationale de Haute-Savoie à Sillingy. L'établissement ouvre cette année la première phase de son nouveau site avec 7 classes de collège et 2 classes de maternelle. Les 540 élèves sont encore répartis sur 3 sites, mais l'ensemble de l'école doit être regroupé à Sillingy à la rentrée 2027. À terme, le campus pourra accueillir jusqu'à 650 élèves. À Rumilly, le Quai des Arts relance ses vendredis midi. Une fois par mois, de 12h30 à 13h15, le public pourra profiter d'une parenthèse culturelle avec des concerts, lectures, projections ou rencontres. Premier rendez-vous ce vendredi 11 septembre avec du théâtre autour du spectacle Mayday de la compagnie TSF. L'entrée est libre et gratuite. Réservation conseillée. C'est la fin de ce flash. Merci d'avoir choisi Radio FMR. Bon début de semaine à tous.

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2: Bonjour à tous et on commence tout de suite avec Arumi, le groupement d'employeurs pour l'insertion et la qualification BTP Pays de Savoie et de l'Ain qui recrute un contrat de professionnalisation, un maçon-coffreur en contrat de 14 mois et un canalisateur en contrat de 16 mois. La société STC recherche en CDI un chauffeur-livreur en messagerie. Le groupe Bernard, acteur majeur de la distribution et de la réparation automobile, recrute un carrossier-taulier automobile en CDI. À Albi sur Chéran, le restaurant Sortie 15 recherche un cuisinier avec expérience en CDD de 3 mois. Le syndicat intercommunal du pays d'Albi recherche un professeur de piano et formation musicale en CDI. À La Biolle, Savoie Piscine et Spa recrute un technicien installateur de piscine en CDI. Le service de remplacement albanais recrute un ouvrier agricole avec expérience en élevage laitier en production laitière en CDD de 6 mois à Tuzy. L'entreprise Deville à Nonglard recherche son futur serrurier métallier poseur en CDI. À Sillingy, intégré à Cutec, bureau d'ingénierie multidisciplinaire, spécialisé dans le développement de solutions innovantes en mécanique, électronique et textile technique, sur le poste de responsable marketing et communication en CDD de 6 mois. L'entreprise Crochet et Fils Charpente recrute un dessinateur bureau d'études bois en CDI. À Poisy, le groupe Altaïs recherche un chef de projet Odoo et un consultant Odoo en CDI. Le groupement d'employeurs GES74+ recrute un menuisier fabricant fenêtres bois en CDI. Une autre opportunité chez GES74+ propose poste d'assistant administratif à temps partiel à Chavano en CDI. À Chavano, l'entreprise Microweld sera heureuse de vous accueillir dans leurs équipes sur le poste d'opérateur polyvalent montage-assemblage proposé en CDD de 12 mois. Le groupe Iceta SA recherche un documentaliste en CDD de 12 mois et un éducateur de vie scolaire en CDD de 2 mois. À Entrelac, la Baille Pizza recrute un employé polyvalent de restaurant en CDI. La DMR de l'Albanais Savoyarde recherche pour l'EHPAD au fil du temps un infirmier aux soins généraux en CDI. L'auberge Mo recrute en CDI une personne sérieuse, dynamique et autonome pour rejoindre leurs équipes en tant que valet de chambre. Ces offres d'emploi s'adressent évidemment aussi bien aux hommes qu'aux femmes. Vous souhaitant en savoir plus, retrouvez les références de ces postes sur la page emploi de la radio. Belle journée avec Radio FMR.
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1: Salut à tous, bienvenue sur Radio Éphémère, il est 16h et c'est parti pour 3 heures d'émission ensemble jusqu'à 19h bien sûr. Et pour bien débuter cette émission, UGEL et French Montana dans quelques instants. Mais avant de continuer en musique, eh bien on prend quelques minutes pour faire un point sur l'actualité locale et nationale avec Alessia Cotto. Salut Alessia.
2: Bonjour à toutes et à tous. Dans l'actualité de ce lundi, le jugement de deux hommes après le braquage d'une société à Sionziers. Un homme interpellé à Annecy. Attention aux tics en Haute-Savoie. Un nouveau site pour l'école bilingue internationale. Et le retour des vendredis midi à Rumilly. Après le braquage d'une société de montres de luxe à Sionziers, jeudi dernier, deux hommes de 24 et 28 ans seront jugés demain en comparution immédiate. Le gérant avait été frappé à la tête. Les suspects avaient ensuite pris la fuite sur l'A40, agressant au passage une automobiliste pour lui voler sa voiture. Ils ont finalement été interpellés près de Thonon-les-Bains et placés en détention provisoire. Un homme interpellé après avoir volé un SDF à Annecy, vendredi matin. Vers 3h10, cet homme de 40 ans aurait dérobé 120 € à un sans-abri qui dormait sur le parvis de la gare. Interpellé par la BAC, il a été placé en garde à vue au commissariat d'Annecy. Attention aux tics en Haute-Savoie, l'agence régionale de santé appelle à la vigilance lors des activités en pleine nature. Le département reste particulièrement touché par les maladies transmises par ces parasites. 13 cas d'encéphalite à tiques ont déjà été recensés depuis le début de l'année, après 19 cas en 2025, le chiffre le plus élevé de France. Forêts, prairies, herbes hautes, parcs ou jardins, les tiques peuvent être présentes partout. L'ARS recommande de porter des vêtements couvrants, de rester sur les chemins et surtout de bien inspecter son corps et celui des enfants après chaque sortie. Un nouveau campus pour l'école bilingue internationale de Haute-Savoie à Sillingy. L'établissement ouvre cette année la première phase de son nouveau site avec 7 classes de collège et 2 classes de maternelle. Les 540 élèves sont encore répartis sur 3 sites, mais l'ensemble de l'école doit être regroupé à Sillingy à la rentrée 2027. À terme, le campus pourra accueillir jusqu'à 650 élèves. À Rumilly, le Quai des Arts relance ses vendredis midi. Une fois par mois, de 12h30 à 13h15, le public pourra profiter d'une parenthèse culturelle avec des concerts, lectures, projections ou rencontres. Premier rendez-vous ce vendredi 11 septembre avec du théâtre autour du spectacle Mayday de la compagnie TSF. L'entrée est libre et gratuite. Réservation conseillée. C'est la fin de ce flash. Merci d'avoir choisi Radio Éphémère. Bon début de semaine à tous.
1: Merci beaucoup Alessia, nous on te retrouve à 17h pour le prochain point sur l'actu. Et là nous on fait tout de suite un point sur la météo avec actuellement 33 degrés du côté de Rumilly et de l'Albanais en général. Ce soir le soleil se couchera à 20h03 précisément. Et cette nuit, eh bien c'est le même ciel qu'actuellement qui est attendu, c'est-à-dire dégagé dans l'ensemble avec 18 degrés au minimum pour cette nuit. Coup d'œil sur vos conditions de circulation avec du côté de Rumilly, eh bien aucun signalement ou ralentissement à signaler. Du côté d'Annecy, quelques ralentissements au niveau de la rocade, mais ça reste léger dans l'ensemble. Le long du lac, au niveau de la plage des Marquisas, quelques ralentissements en direction du Paquier, mais encore une fois, ça reste léger. Et par contre, dans la zone du Grand Épagny, eh bien des ralentissements commencent à se former au niveau eh bien de l'entrée sud de la zone du Grand Épagny en direction de Sillingy. Alors soyez prudents sur la route, moi je vous accompagne jusqu'à 19h comme d'habitude avec vos bons plans, du jeu aussi, des cadeaux cette semaine à gagner sur Radio Éphémère. Mais là pour le moment, on en parlera dans quelques instants. Là c'est UGEL et French Montana avec même David Guetta, Shine sur Radio Éphémère.

0: Théodora, Miss Kitoko sur Radio Éphémère.
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0: Allez, il est 16h10 et comme chaque jour, vous le savez, on fait un point sur vos programmes TV de la soirée. Et on commence tout de suite sur TF1 avec votre série La Cible avec deux épisodes inédits dès 21h10. Sur France 2, Le Rouge et Le Noir, votre série avec deux épisodes à 21h10 également. Sur France 3, à 21h10, votre série Commissaire Dupin avec deux épisodes. Sur M6, retrouvez L'Amour est dans le Pré avec deux épisodes inédits dès 21h10. Sur W9, votre film Kingsman, Service Secret, déconseillé au moins de 12 ans à partir de 21h25. Sur TMC, Fast and Furious, Ops et Show à 21h25. Sur TFX, votre magazine Appel d'urgence avec 4 épisodes à 21h10 et 22h15, Pompiers de Nice, alerte rouge sur la promenade des Anglais et à 23h25, Police municipale de Lyon, vol, trafic et pickpocket, la bataille du centre-ville. Et pour finir sur Gulli, votre film Brice 3 à 21h05. Et voilà, comme d'habitude, nous on continue tranquillement en musique pendant que vous faites le choix pour le programme de la soirée. Et pour ça, c'est Maroon 5 que je vous ai calé sur Radio Éphémère. Belle fin de journée.

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2: Allez, salut à tous, vous écoutez Radio Éphémère si vous venez de nous rejoindre. Et comme vous le savez, ce vendredi, c'est le début de la fête foraine à Rumilly. D'ailleurs, chez vous, on appelle ça comment? La fête foraine, la vogue, la foire? Les appellations, elles changent selon les endroits et selon d'où vous venez. Alors n'hésitez pas à me le dire, ça m'intéresse de savoir comment vous appelez ça de votre côté. En tout cas, eh bien, de ce vendredi et jusqu'au dimanche 20 septembre, vous allez pouvoir profiter des manèges, faire le plein de sensations fortes, que ce soit entre amis ou en famille, et bien sûr profiter de quelques gourmandises sur place. 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Et puis rendez-vous également samedi 19 septembre dès 17h puisque vous pourrez rencontrer Passe-Muraille et Pascal le grand frère. En tout cas bonne chance à tous et nous on continue en musique avec le son de 220 Kids. Now the love is gone sur Radio Éphémère.

0: Calvin Harris et Jay-Z pour la suite du son dans quelques instants. Mais juste avant, eh bien c'est Phil que l'on retrouve pour votre chronique de Mille et Une Choses à Faire en Savoie-Mont-Blanc.
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2: Salut à tous. Aujourd'hui, je vous emmène glisser, mais pas sur les pistes enneigées du Grand Bornand ou de la Plagne. Non, cette fois-ci, direction une expérience insolite. Le ski indoor. Oui, vous avez bien entendu, le ski indoor. On rêve tous de glisser sur les pistes, même quand le soleil brille trop, quand la neige se fait rare. Et si je vous disais que maintenant c'est possible, tous les jours de l'année, par tous les temps, et même au pied du Mont Blanc. Bienvenue dans le monde du ski indoor, une expérience unique où la technologie rencontre la glisse. Imaginez chausser vos skis ou votre snowboard, ajuster vos gants et descendre une piste en plein cœur d'un centre couvert à deux pas de la ville. Oui, c'est possible grâce au simulateur de ski indoor. Imaginez un tapis de course géant pour skieurs, version XXL. Les pistes sont recouvertes d'un revêtement synthétique qui reproduit fidèlement la glisse sur la neige. Mais ici, tout est modulable. La pente, la vitesse, la difficulté pour s'adapter aux débutants comme aux skieurs les plus expérimentés. Et attention, le ski indoor 4810 n'est pas n'importe quelle piste. C'est la première au monde capable de changer de dénivelé en seulement 8 secondes. Vous pouvez littéralement ressentir la montée d'adrénaline d'une pente raide, puis revenir à une descente douce en un clin d'œil. La piste XXL du ski indoor 4810 de Passy, de 7 mètres de large sur plus de 11 mètres de long, est la plus grande d'Europe. Elle peut accueillir jusqu'à 9 personnes en simultané. Mais le véritable bijou, c'est son système d'analyse vidéo. 3 caméras synchronisées, face, profil et plongeante, capturent vos mouvements à 60 images par seconde pour que vous puissiez analyser votre technique sur place ou chez vous via une clé USB. Et pour les amateurs de défis, des tracés de slalom, exercice ludique, projeté sur le tapis, ajoute un vrai côté fun et interactif. Mais le ski indoor n'est pas seulement pour s'entraîner, c'est une activité ludique et conviviale, idéale pour partager un moment avec vos proches, organiser un anniversaire original ou même un séminaire ou un team building avec votre équipe. Skieur ou non skieur, tout le monde y trouve son compte. Alors si vous cherchez une expérience unique qui allie plaisir, technique et innovation, rendez-vous au ski indoor 4810 à Passy, au pied du Mont Blanc. Une journée ici, c'est un voyage au cœur de la glisse, sans limite et sans météo. Mille et une choses à faire en Savoie-Mont-Blanc, c'était la découverte du ski indoor tout près de chez nous. Excellente journée à tous sur Radio FMR.
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2: Allez, c'est parti. Dans quelques instants, votre playlist va continuer. Mais juste avant, on fait un point sur vos bons plans avec un rendez-vous. Eh bien, depuis jeudi, au Quai des Arts de Rumilly pour découvrir l'exposition photo L'Albanais, Balcon des Alpes. Une exposition qui vous fera redécouvrir la beauté brute et l'âme authentique de ces 17 communes de l'Albanais à travers les clichés du photographe local Gilles Lansard. Et rendez-vous tout au long du mois de septembre au Brise-Glace à Annecy, qui fait sa rentrée avec une programmation riche et variée. Au programme concerts, électro, punk, DJ set, rencontres, ateliers, yoga et visites avec de nombreux rendez-vous. Parmi les temps forts, eh bien, la Blue Noise partie le 19 septembre ou encore Billy plus Noor le 25 septembre. Le Brise-Glace accueillera également plusieurs artistes en résidence et poursuivra ses actions de médiation culturelle. Retrouvez toute la programmation de septembre sur le site du Brise-Glace ou directement sur le site internet de la radio, radioéphémère.com. 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Bonne chance à tous et dans quelques instants pour la suite du son. Mauvais Joe et Canon Noir avec Pilé qui arrive façon gospel.
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Mauvais Joe et Cadeau Noir avec Pilé façon gospel. C'est un son qui cartonne de partout, ça. Et quoi de mieux que One Republic, Nature Love sur Radio FM.

0: Drake, Foreva sur Radio Éphémère.
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0: Déjà 17h sur Radio Éphémère, moi c'est Emeric et je continue de vous accompagner tranquillement en musique avec vos bons plans et vos jeux sur Radio Éphémère. Et pour vous accompagner en musique, quoi de mieux que Rufus du Sol avec Inner Bloom sur Radio Éphémère qui arrive dans quelques instants. Mais avant, eh bien, on fait tout de suite un point sur l'actualité locale et nationale présentée par Alessia Cotto. Salut Alessia.
2: Bonjour à toutes et à tous. Dans l'actualité de ce lundi, le jugement de deux hommes après le braquage d'une société à Sionzier. Un homme interpellé à Annecy. Attention aux TIC en Haute-Savoie. Un nouveau site pour l'école bilingue internationale. Et le retour des vendredis midi à Rumilly. Après le braquage d'une société de montres de luxe à Sionzier, jeudi dernier, deux hommes de 24 et 28 ans seront jugés demain en comparution immédiate. Le gérant avait été frappé à la tête. Les suspects avaient ensuite pris la fuite sur l'A40, agressant au passage une automobiliste pour lui voler sa voiture. Ils ont finalement été interpellés près de Thonon-les-Bains et placés en détention provisoire. Un homme interpellé après avoir volé un SDF à Annecy, vendredi matin. Vers 3h10, cet homme de 40 ans aurait dérobé 120 euros à un sans-abri qui dormait sur le parvis de la gare. Interpellé par la BAC, il a été placé en garde à vue au commissariat d'Annecy. Attention aux TIC en Haute-Savoie, l'agence régionale de santé appelle à la vigilance lors des activités en pleine nature. Le département reste particulièrement touché par les maladies transmises par ces parasites. 13 cas d'encéphalite à TIC ont déjà été recensés depuis le début de l'année, après 19 cas en 2025, le chiffre le plus élevé de France. Forêts, prairies, herbes hautes, parcs ou jardins, les tiques peuvent être présentes partout. L'ARS recommande de porter des vêtements couvrants, de rester sur les chemins et surtout de bien inspecter son corps et celui des enfants après chaque sortie. Un nouveau campus pour l'école bilingue internationale de Haute-Savoie à Sillingy. L'établissement ouvre cette année la première phase de son nouveau site avec 7 classes de collège et 2 classes de maternelle. Les 540 élèves sont encore répartis sur 3 sites, mais l'ensemble de l'école doit être regroupé à Sillingy à la rentrée 2027. À terme, le campus pourra accueillir jusqu'à 650 élèves. À Rumilly, le Quai des Arts relance ses vendredis midi. Une fois par mois, de 12h30 à 13h15, le public pourra profiter d'une parenthèse culturelle avec des concerts, lectures, projections ou rencontres. Premier rendez-vous ce vendredi 11 septembre avec du théâtre autour du spectacle Mayday de la compagnie TSF. L'entrée est libre et gratuite. Réservation conseillée. C'est la fin de ce flash. Merci d'avoir choisi Radio Éphémère. Bon début de semaine à tous.
0: Merci beaucoup Alessia, à tout à l'heure, on te retrouve à 18h pour le prochain point sur l'actu. Et nous on fait tout de suite eh bien, un point sur la météo du côté de Rumilly et de l'Albanais en général, avec actuellement 33 degrés du côté eh bien, de l'Albanais. C'est un ciel plutôt ensoleillé et dégagé dans l'ensemble. Ce soir le soleil se couchera à 20h03 précisément. Et cette nuit, eh bien, le ciel est attendu comme actuellement, c'est-à-dire dégagé avec 18 degrés au minimum pour cette nuit. Coup d'œil sur vos conditions de circulation avec du côté de la zone du Grand Épagny, des ralentissements à signaler encore en direction de La Balme et de Sillingy. Des ralentissements également au niveau du centre-ville d'Annecy ou encore sur la Rocade. Le long du lac, pas mal de ralentissements à signaler, notamment en direction eh bien, de Sévrier, que ce soit depuis Saint-Joriot ou encore depuis Annecy. Au niveau de la plage des Marquisas ou encore du Paquier, des ralentissements se sont formés également. Et du côté eh bien, de Rumilly, pas mal de ralentissements sur la Rocade, notamment aux abords du lycée Porte des Alpes ou encore au niveau du rond-point Cacahuète quand vous arrivez eh bien, depuis Vallière ou encore depuis la Rocade, depuis le centre-ville ou encore même depuis eh bien, la commune de Salles. En tout cas, ça ralentit à toutes les entrées au niveau du rond-point Cacahuète et à l'entrée sud de Rumilly au niveau du feu rouge d'Hyperu. Pas mal de ralentissements également. Alors soyez prudents sur la route, prenez votre mal en patience et moi je vous accompagne tranquillement en musique sur Radio Éphémère. Rufus du Sol, Inner Bloom, que je vous ai calé tout de suite.

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2: Allez, c'est parti, on fait un point sur vos bons plans avec un rendez-vous en septembre avec l'Aïkikaï de Rumi pour découvrir gratuitement l'Aïkido. Plusieurs séances sont proposées selon les âges, notamment aujourd'hui et le 11 septembre pour les enfants et les adultes, les 9 et 7 septembre pour les adolescents et surtout le dimanche 13 septembre avec deux cours ouverts à tous dès 8 ans, de 10h à 11h30 et de 14h à 15h30, accompagnés de démonstrations d'Aïkido. Une belle occasion de venir essayer cette discipline gratuitement. Et rendez-vous ce dimanche 20 septembre à midi au foyer rural Yves de Mouxy à Blois pour le repas de la Sainte-Maurice organisé par le comité d'animation de Blois. Au menu couscous, fromage, dessert et café à déguster sur place. Comptez 22€ par adulte et 13€ par enfant avec un repas gratuit pour les enfants de l'école de Blois. Les cartes sont en vente à l'école de Blois ce mercredi de 18h à 19h et ce samedi de 11h à 12h. Comme d'habitude, tous vos bons plans sont à retrouver sur le site internet de la radio radioéphémère.com et n'oubliez pas votre jeu pour tenter de repartir avec une grille de 6 coupons pour 6 manèges au choix pour la fête foraine de Rumi qui débutera ce vendredi. 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En attendant, Andrea Bocelli dans quelques instants, mais d'ici là, c'est Odyssée, au la mer sur Radio Éphémère.

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2: Allez, c'est parti, on fait un point sur vos bons plans avec un rendez-vous ce week-end dans la salle des fêtes de Rumilly pour la grande braderie de la Croix-Rouge française. Au programme vêtements, chaussures, vaisselle, jouets et livres. Ouverture vendredi de 16h à 19h et samedi de 9h à 16h. Et rendez-vous également eh bien, pour une soirée musicale avec ce samedi la fête patronale qui se poursuit avec le concert de l'orchestre d'harmonie de Rumilly à partir de 19h30, place de l'Hôtel de Ville. À l'issue du concert, des lampions seront distribués avant le traditionnel défilé aux lampions dont le départ sera donné à 20h30. Pompiers, jeunes sapeurs-pompiers, musiciens et associations participeront au cortège accompagnés d'animations tout au long du parcours. Comme d'habitude, tous vos bons plans sont à retrouver sur le site internet de la radio, radioéphémère.com. Et si vous aussi vous voulez partager vos événements, eh bien rendez-vous directement sur le site internet de la radio, rubrique nous contacter. Dans quelques instants, pour la suite du son, Timbaland et Tissem qui arrivent.

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6: Oui, exactement. Tentez de jouer avec nous en m'appelant directement sur le numéro gratuit de la radio 04 50 68 60 plus loin 18. Mais là, pour le moment, Timbaland et Tissem sur Radio Éphémère.

0: un AT qui arrive pour la suite du son, mais d'ici là, eh bien on fait un point sur vos offres d'emploi présentées par Yann.
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3: Bonjour à tous et on commence tout de suite avec Arumi, le groupement d'employeurs pour l'insertion et la qualification BTP Pays de Savoie et de l'Ain qui recrute un contrat de professionnalisation, un maçon-coffreur en contrat de 14 mois et un canalisateur en contrat de 16 mois. La société STC recherche en CDI un chauffeur-livreur en messagerie. Le groupe Bernard, acteur majeur de la distribution et de la réparation automobile, recrute un carrossier-taulier automobile en CDI. À Albi sur Chéran, le restaurant Sortie 15 recherche un cuisinier avec expérience en CDD de 3 mois. Le syndicat intercommunal du pays d'Albi recherche un professeur de piano et formation musicale en CDI. À La Biolle, Savoie Piscine et Spa recrute un technicien installateur de piscine en CDI. Le service de remplacement albanais recrute un ouvrier agricole avec expérience en élevage laitier en production laitière en CDD de 6 mois à Tuzy. L'entreprise Deville à Nonglard recherche son futur serrurier métallier poseur en CDI. À Sillingy, intégré Acutec, bureau d'ingénierie multidisciplinaire, spécialisé dans le développement de solutions innovantes en mécanique, électronique et textile technique, sur le poste de responsable marketing et communication en CDD de 6 mois. L'entreprise Crochet et Fils Charpente recrute un dessinateur bureau d'études bois en CDI. À Poisy, le groupe Altaïs recherche un chef de projet Odoo et un consultant Odoo en CDI. Le groupement d'employeurs GES74+, recrute un menuisier fabricant fenêtres bois en CDI. Une autre opportunité chez GES74+, propose poste d'assistant administratif à temps partiel à Chavano en CDI. À Chavano, l'entreprise Microweld sera heureuse de vous accueillir dans leurs équipes sur le poste d'opérateur polyvalent montage-assemblage, proposé en CDD de 12 mois. Le groupe Iseta SA recherche un documentaliste en CDD de 12 mois et un éducateur de vie scolaire en CDD de 2 mois. À Entrelac, la Baye Pizza recrute un employé polyvalent de restaurant en CDI. La DMR de l'Albanais Savoyarde recherche pour l'EHPAD au fil du temps un infirmier aux soins généraux en CDI. L'auberge Mo recrute en CDI une personne sérieuse, dynamique et autonome pour rejoindre leurs équipes en tant que valet de chambre. Ces offres d'emploi s'adressent évidemment aussi bien aux hommes qu'aux femmes. Vous souhaitant en savoir plus, retrouvez les références de ces postes sur la page emploi de la radio. Belle journée avec Radio FMR.
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Dans quelques instants, Trina Crea qui arrive sur Radio Éphémère, mais juste avant, c'est Sound of Legend avec leur son San Francisco.

0: Joule, parfum quartier sur Radio Éphémère.
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0: 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Et là, c'est le son d'Alex Warren que je vous ai calé tout de suite.

0: Déjà 18h sur Radio Éphémère, salut à tous, moi c'est Aymeric et je continue de vous accompagner tranquillement jusqu'à 19h. Et pour la suite du son, RZA, Prêt à t'aimer qui arrive. Mais juste avant, on fait un point sur l'actualité locale et nationale, présentée par Alessia Cotto. Salut Alessia.
1: Bonjour à toutes et à tous. Dans l'actualité de ce lundi, le jugement de deux hommes après le braquage d'une société à Sionzier. Un homme interpellé à Annecy. Attention aux TIC en Haute-Savoie. Un nouveau site pour l'école bilingue internationale. Et le retour des vendredis midi à Rumilly. Après le braquage d'une société de montres de luxe à Sionzier, jeudi dernier, deux hommes de 24 et 28 ans seront jugés demain en comparution immédiate. Le gérant avait été frappé à la tête. Les suspects avaient ensuite pris la fuite sur l'A40, agressant au passage une automobiliste pour lui voler sa voiture. Ils ont finalement été interpellés près de Thonon-les-Bains et placés en détention provisoire. Un homme interpellé après avoir volé un SDF à Annecy, vendredi matin. Vers 3h10, cet homme de 40 ans aurait dérobé 120 euros à un sans-abri qui dormait sur le parvis de la gare. Interpellé par la BAC, il a été placé en garde à vue au commissariat d'Annecy. Attention aux TIC en Haute-Savoie, l'agence régionale de santé appelle à la vigilance lors des activités en pleine nature. Le département reste particulièrement touché par les maladies transmises par ces parasites. 13 cas d'encéphalite à TIC ont déjà été recensés depuis le début de l'année, après 19 cas en 2025, le chiffre le plus élevé de France. Forêts, prairies, herbes hautes, parcs ou jardins, les TIC peuvent être présentes partout. L'ARS recommande de porter des vêtements couvrants, de rester sur les chemins et surtout de bien inspecter son corps et celui des enfants après chaque sortie. Un nouveau campus pour l'école bilingue internationale de Haute-Savoie à Sillingy. L'établissement ouvre cette année la première phase de son nouveau site avec 7 classes de collège et 2 classes de maternelle. Les 540 élèves sont encore répartis sur 3 sites, mais l'ensemble de l'école doit être regroupé à Sillingy à la rentrée 2027. À terme, le campus pourra accueillir jusqu'à 650 élèves. À Rumilly, le Quai des Arts relance ses vendredis midi. Une fois par mois, de 12h30 à 13h15, le public pourra profiter d'une parenthèse culturelle avec des concerts, lectures, projections ou rencontres. Premier rendez-vous ce vendredi 11 septembre avec du théâtre autour du spectacle Mayday de la compagnie TSF. L'entrée est libre et gratuite. Réservation conseillée. C'est la fin de ce flash. Merci d'avoir choisi Radio Éphémère. Bon début de semaine à tous.
0: Merci beaucoup Alessia. Et nous on fait un point tout de suite sur la météo avec actuellement encore 33 degrés du côté de Rumilly et de l'Albanais. Le soleil ce soir se couchera à 20h03 précisément avec un ciel bien dégagé dans l'ensemble. Le ciel va rester dans le même état cette nuit avec 18 degrés au minimum en termes de température. Coup d'œil sur vos conditions de circulation avec du côté de Rumilly, pas mal de ralentissements sur la rocade, notamment à l'entrée sud de Rumilly, aux abords d'Hyperu ou encore de Saint-Félix, des gros ralentissements. Ça ralentit également sur la rocade en direction du lycée Porte des Alpes, que ce soit dans un sens ou dans l'autre. Au niveau du rond-point Cacahuète, pas mal de ralentissements, notamment quand vous arrivez depuis Vallières ou encore depuis la commune de Salles. Alors prenez votre mal en patience et ça ralentit également du côté d'Annecy, notamment sur la voie rapide entre Crangevrier et la zone du Grand Épagny en direction de Sillingy. Des ralentissements sont à signaler également le long du lac au niveau de la plage des Marquisas ou encore le long du Paquier. Et ça ralentit également sur la rocade ou encore au niveau d'Annecy Nord aux abords d'Argonnais. Soyez prudents sur la route, moi je continue de vous accompagner tranquillement, que ce soit avec vos bons plans, avec vos cadeaux. Et oui, puisque le tirage au sort arrive dans pas longtemps, alors n'hésitez pas à participer et m'appeler au numéro gratuit de la radio 04 50 68 60 plus loin 18. Et bien sûr, autre que vos bons plans et vos cadeaux, c'est la musique sur Radio Éphémère avec RZA, Prêt à t'aimer.

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2: Allez, c'est parti, on jette un coup d'œil sur vos programmes TV de la soirée. Et on commence tout de suite sur TF1 avec votre série La Cible, avec deux épisodes dès 21h10. Sur France 2, votre série Le Rouge et le Noir, avec deux épisodes à 21h10 également. Sur France 3, Commissaire Dupin, avec deux épisodes à 21h10. Sur M6, L'Amour est dans le Pré, avec deux épisodes inédits dès 21h10. Sur W9, Kingsman, Service Secret, votre film déconseillé au moins de 12 ans, à partir de 21h25. Sur TMC, Fast and Furious, Ops et Show, à 21h25 également. Sur TFX, Appel d'urgence avec 4 épisodes, dès 21h10. Et pour finir sur Gulli, votre film humoristique, Brice 3, à 21h05. Et voilà, c'est tout pour ce soir. Comme d'habitude, pendant eh bien que vous choisissez le programme TV de la soirée, moi je continue de vous accompagner tranquillement sur Radio Éphémère. Gwen Stéphanie et Akon, que je vous ai calé tout de suite. Belle fin de journée et bon début de semaine sur Radio Éphémère.

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1: Allez, c'est parti. Comme vous le savez, ce vendredi, c'est le début de la fête foraine à Rumilly. Et d'ailleurs, chez vous, je sais pas comment on appelle ça. La fête foraine, la vogue, la foire. Enfin, les appellations, elles changent selon les endroits. Donc, n'hésitez pas à me dire comment vous appelez ça. Moi, ça m'intéresse de savoir comment vous l'appelez. Moi, je sais que il y a des fois, je vais pouvoir l'appeler la vogue. Des fois, la fête foraine. C'est rare que j'appelle ça la foire, mais souvent, ça va varier entre la fête foraine et la vogue. Mais bref, en tout cas, eh bien, du vendredi 11 septembre jusqu'au dimanche 20 septembre, vous allez pouvoir profiter des manèges, faire le plein de sensations fortes en famille ou entre amis, et bien sûr profiter de quelques gourmandises sur place. 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En tout cas, bonne chance à tous. Et dans quelques instants, c'est votre playlist qui va continuer. Carly Rae Jepsen qui arrive sur Radio Éphémère.

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0: Allez, c'est parti dans quelques instants. Peggy Goo qui arrive pour la suite du son. Mais juste avant, c'est Yann que l'on retrouve pour vos offres d'emploi.
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3: Bonjour à tous et on commence tout de suite avec Arumi, le groupement d'employeurs pour l'insertion et la qualification BTP Pays de Savoie et de l'Ain qui recrute un contrat de professionnalisation, un maçon-coffreur en contrat de 14 mois et un canalisateur en contrat de 16 mois. La société STC recherche en CDI un chauffeur-livreur en messagerie. Le groupe Bernard, acteur majeur de la distribution et de la réparation automobile, recrute un carrossier-taulier automobile en CDI. À Albi-sur-Chéran, le restaurant Sortie 15 recherche un cuisinier avec expérience en CDD de 3 mois. Le syndicat intercommunal du pays d'Albi recherche un professeur de piano et formation musicale en CDI. À La Biolle, Savoie Piscine et Spa recrute un technicien installateur de piscine en CDI. Le service de remplacement albanais recrute un ouvrier agricole avec expérience en élevage laitier en production laitière en CDD de 6 mois à Tuzy. L'entreprise Deville à Nonglard recherche son futur serrurier métallier poseur en CDI. À Sillingy, intégré à Cutec, bureau d'ingénierie multidisciplinaire spécialisé dans le développement de solutions innovantes en mécanique, électronique et textile technique sur le poste de responsable marketing et communication en CDD de 6 mois. L'entreprise Crochet

0: employeur GES 74+, recrute un menuisier fabricant fenêtres bois en CDI. Une autre opportunité chez GES 74+, propose poste d'assistant administratif à temps partiel à Chavano en CDI. À Chavano, l'entreprise Microweld sera heureuse de vous accueillir dans leurs équipes sur le poste d'opérateur polyvalent montage-assemblage, proposé en CDD de 12 mois. Le groupe Iceta SA recherche un documentaliste en CDD de 12 mois et un éducateur de vie scolaire en CDD de 2 mois. À Entrelac, la Baye Pizza recrute un employé polyvalent de restaurant en CDI. La DMR de l'Albanais Savoyarde recherche pour l'EHPAD au fil du temps un infirmier aux soins généraux en CDI. L'auberge Mo recrute en CDI une personne sérieuse, dynamique et autonome pour rejoindre leurs équipes en tant que valet de chambre. Ces offres d'emploi s'adressent évidemment aussi bien aux hommes qu'aux femmes. Vous souhaitant en savoir plus, retrouvez les références de ces postes sur la page emploi de la radio. Belle journée avec Radio FMR.
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2: Merci beaucoup Yann, on te retrouve dans le Wake Up demain à partir de 7h et nous on continue tranquillement ensemble jusqu'à 19h sur Radio FMR avec votre playlist Peggy Goo que je vous ai calé tout de suite juste avant le tirage au sort pour savoir qui repart avec ses bons.

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0: Et oui, je vous en parle depuis 16h, votre jeu pour tenter de repartir avec votre bon pour des manèges à la fête foraine de Rumilly qui aura lieu dès ce vendredi 11 septembre et jusqu'au dimanche 20 septembre. Et aujourd'hui, on a une fille qui a été tirée au sort et avec nous, c'est Laura que l'on accueille à l'antenne. Bonsoir Laura.
3: Bonsoir.
0: Comment vous allez ?
3: Je suis super contente.
0: Bon, moi j'ai un petit jeu pour vous, Laura. Si vous écoutez Radio Éphémère et que vous avez participé, normalement vous allez pouvoir répondre à cette question. Est-ce que vous savez combien de manèges vous allez pouvoir faire avec le coupon, avec le pass, on va dire.
3: Pardon, je suis désolée, on a été coupé, j'ai pas entendu.
0: Je vous ai demandé, est-ce que vous savez si vous allez, enfin, combien de manèges vous allez pouvoir faire avec le pass?
3: 6.
1: Bravo. C'est gagné.
0: C'est gagné, Laura, bravo.
3: Merci beaucoup.
0: C'est super.
3: Génial, je suis trop contente, génial.
0: Bon, est-ce que vous savez déjà avec qui vous allez y aller?
3: Oui, mes deux enfants.
0: Ouais, donc 3 manèges chacun, j'imagine.
3: Voilà, vous avez tout compris.
0: Ils ont quel âge, vos enfants?
3: Il y en a un qui a 5 ans et l'autre 2 ans.
0: Ok, ouais, donc ce sera pas trop des manèges à sensation forte, on va dire.
3: Non, mais bon, ils seront super contents.
0: Et bah tant mieux, alors c'est parfait. Et bah Laura, vous quittez pas, je vous reprends tout de suite en antenne et je vous souhaite une très belle soirée. Ah, Laura ne capte pas très bien, il me semble.
3: Oui, je vous ai, ça a coupé.
0: Je vous disais, vous ne quittez pas, je vous reprends tout de suite en antenne et puis je vous souhaite une très belle soirée.
3: Très bien, merci encore.
0: Pas de souci, Laura. Très belle soirée à vous. Et en tout cas, moi, je continue de vous accompagner jusqu'à 19h sur Radio Éphémère. Et pour ça, quoi de mieux que le son de Busy P et Mid sur Radio Éphémère avec Paris Worldwide.

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2: Allez, on fait un dernier point sur vos bons plans avec un rendez-vous dans le cadre de la fête patronale de Rumilly. Le Rumilly Basket Club organise une brocante et un vide-grenier ce dimanche de 8h à 17h à l'esplanade David Navet. L'occasion pour les chineurs de dénicher de bonnes affaires et l'entrée, bien sûr, est libre. Et rendez-vous au Beat Dressing de Verzonex ce dimanche également de 8h30 à 17h au bar Elvis Versa. Au programme, vêtements, chaussures et accessoires pour bébés, enfants, ados, femmes et hommes seront proposés à la vente. L'entrée est gratuite avec restauration maison, buvette et épicerie sur place. Rendez-vous ce dimanche également à Rumilly pour Fête à Coupe du Monde de e-foot. De 15h à 20h, l'As de Cœur accueille un tournoi de football virtuel ouvert à tous, adultes comme enfants, filles ou garçons. 16 places seulement sont disponibles avec une inscription à 10 euros comprenant une boisson et 3 jetons de jeu. Pour participer, contactez Philippe Zanata au 06 88 24 69 41. Et comme d'habitude, de toute manière, tous vos bons plans sont à retrouver sur le site internet de la radio, radioéphémère.com. Et nous, eh bien, on continue tranquillement cette playlist. Il est déjà bientôt 19h. Et pour finir en beauté, Tame Impala et Jenny avec Dracula.

0: Mais juste avant, on fait tout de suite un point sur l'actualité locale et nationale présentée par Alessia Cotto. Salut Alessia.
1: Bonjour à toutes et à tous. Dans l'actualité de ce lundi, le jugement de deux hommes après le braquage d'une société à Sionzier. Un homme interpellé à Annecy. Attention aux TIC en Haute-Savoie. Un nouveau site pour l'école bilingue internationale. Et le retour des vendredis midi à Rumilly. Après le braquage d'une société de montres de luxe à Sionzier, jeudi dernier, deux hommes de 24 et 28 ans seront jugés demain en comparution immédiate. Le gérant avait été frappé à la tête. Les suspects avaient ensuite pris la fuite sur l'A40, agressant au passage une automobiliste pour lui voler sa voiture. Ils ont finalement été interpellés près de Thonon-les-Bains et placés en détention provisoire. Un homme interpellé après avoir volé un SDF à Annecy, vendredi matin. Vers 3h10, cet homme de 40 ans aurait dérobé 120 euros à un sans-abri qui dormait sur le parvis de la gare. Interpellé par la BAC, il a été placé en garde à vue au commissariat d'Annecy. Attention aux TIC en Haute-Savoie, l'agence régionale de santé appelle à la vigilance lors des activités en pleine nature. Le département reste particulièrement touché par les maladies transmises par ces parasites. 13 cas d'encéphalite à TIC ont déjà été recensés depuis le début de l'année, après 19 cas en 2025, le chiffre le plus élevé de France. Forêts, prairies, herbes hautes, parcs ou jardins, les TIC peuvent être présentes partout. L'ARS recommande de porter des vêtements couvrants, de rester sur les chemins et surtout de bien inspecter son corps et celui des enfants après chaque sortie. Un nouveau campus pour l'école bilingue internationale de Haute-Savoie à Sillingy. L'établissement ouvre cette année la première phase de son nouveau site avec 7 classes de collège et 2 classes de maternelle. Les 540 élèves sont encore répartis sur 3 sites, mais l'ensemble de l'école doit être regroupé à Sillingy à la rentrée 2027. À terme, le campus pourra accueillir jusqu'à 650 élèves. À Rumilly, le Quai des Arts relance ses vendredis midi. Une fois par mois, de 12h30 à 13h15, le public pourra profiter d'une parenthèse culturelle avec des concerts, lectures, projections ou rencontres. Premier rendez-vous ce vendredi 11 septembre avec du théâtre autour du spectacle Mayday de la compagnie TSF. L'entrée est libre et gratuite. Réservation conseillée. C'est la fin de ce flash. Merci d'avoir choisi Radio FMR. Bon début de semaine à tous.
0: Merci beaucoup Alessia. Nous, on te retrouve demain matin dans le Wake Up pour le prochain point sur l'actu. Et là, nous, on fait tout de suite un point sur la météo avec du côté de l'Albanais. Encore 31 degrés au thermomètre. Pensez à vous hydrater puisqu'il fait lourd. Le ciel est bien dégagé avec un joli soleil qui va tranquillement se coucher aux alentours de 20h à 20h03 précisément. Cette nuit, le temps sera dégagé avec, 18 degrés au minimum pour les températures. Coup d'œil sur vos conditions de circulation avec du côté d'Annecy. Des conditions qui se sont nettement améliorées, notamment au niveau de la zone du Grand Épagny en direction de Sillingy où ça ralentit beaucoup moins. Du côté du long du lac d'Annecy, ça ralentit encore un petit peu devant le Paquier, mais ça reste léger. Tout comme du côté de la Rocade. Du côté d'Annecy Nord, plus rien à signaler. Ou encore au niveau de la plage des Marquisards, rien à signaler non plus. Et du côté de Rumilly, tout est rentré dans l'ordre, mis à part quelques légers ralentissements au rond-point Cacahuète quand vous venez de Vallières, mais ça reste vraiment léger dans l'ensemble. Soyez prudents sur la route et le prochain point trafic, ce sera demain matin dans le Wake Up avec Yann. Allez, fin d'émission tranquillement ensemble. Merci d'avoir été avec moi. Je vous souhaite une très belle soirée sur Radio Éphémère. Nous, bien sûr, on se retrouve demain tout au long de la journée pour vos programmes TV et on se retrouve en direct de 16h à 19h demain soir sur Radio Éphémère. Je vous souhaite une très belle soirée et je vous dis à demain. Ciao.

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